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Jacques Verrière est un jeune compositeur qui écrit de très belles chansons qui sont chantées par Yves Montand, entre autres Mon pote le gitan.

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0: Molière.
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Eh bien, mes amis, je vais vous raconter quel homme de poisse je suis. Vous savez, je suis né dans la poisse. Je suis né le dernier mois de l'année, dernière semaine du mois, dernier jour de la semaine, dernière heure de la journée, dernière minute de l'heure, dernière seconde de la minute. À vous dire vrai, pour un peu, je n'arrivais pas du tout. Oui, j'ai la poisse. Vous savez, je suis né là, à la campagne, dans un petit ferme où la terre est si pauvre qu'il faut mettre de l'engrais au pied des potes téléphoniques avant d'avoir la tonalité. Mais c'est quand même bon d'être de là-bas. Vous savez, je suis né là, à la campagne, et je peux même me souvenir du jour quand je suis né. C'est toi qu'on était, nous, les mômes, là, sur le lit, côte à côte, et j'ai entendu la porte claquer. Mon vieux, il entre par la porte, il vient vers le lit, il nous regarde un coup, il appelle maman. Elle est dans la cuisine, en train de faire la soupe. Il dit, hé, Marie, amène-toi vite, il dit. Choisis celui que tu préfères, les autres, on va les noyer. Eh bien, on était que 17, les enfants, il y a 7 garçons, 8 filles et 2 autres enfants. Eh bien, j'étais pas très vieux quand mon vieux, il me dit, mon gars, il est temps que tu te tailles. Dès maintenant, tu vas gagner ta vie. J'en ai assez de te nourrir ici. Alors, je suis parti, mes amis, et voici ce qui m'est arrivé depuis. Vous savez, j'ai été blousé, abusé, embobiné, embabouiné, bousculé, houspillé, floué, grugé, piétiné, carotté, et je me suis fait avoir. J'ai contribué à l'impôt de guerre, l'impôt de paix, l'impôt direct et indirect, personnel et impersonnel, sur des revenus, des non-revenus, pour la vidange, des ordures ménagères, pour des chiens de première et deuxième catégorie, à l'impôt de rose, à l'impôt de vin.

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0: Baignade autorisée sur la plage japonaise de Yotsukura, non loin de Fukushima, mais à condition d'indiquer au public non la température ou la force du vent, mais le niveau de radioactivité de la mer. Mercredi dernier, le gouvernement japonais a annoncé le déversement de plus de 300 tonnes d'eau contaminée chaque jour dans l'océan Pacifique, près de la centrale nucléaire de Fukushima.
1: Soyez rassurés et passez une bonne journée.
2: Votre attention, s'il vous plaît.

0: Soyez rassurés et passez une bonne journée.
1: Nous ne savons pas exactement quelle est la situation. Quelle quantité d'eau a fui ?
2: Bon, c'est certes pas anodin, mais c'est quand même pas gigantesque. Et ce qu'il faut bien comprendre aussi, c'est qu'une fois que cette eau, en imaginant qu'elle soit répandue dans la mer, ça devient complètement anodin, puisque la mer, c'est un réservoir d'eau absolument gigantesque, et la radioactivité se dilue là-dedans rapidement.
1: Quel est le niveau de radioactivité et où elle s'est déversée ?
2: Dans l'océan, dans les océans, il y a 3 mg d'uranium par mètre cube. Si vous faites le calcul, vous allez voir que ça fait 5 milliards de tonnes d'uranium dispersées dans les mers. Donc la mer, vous voyez, spontanément, naturellement, est radioactive. Donc si on en rajoute un petit peu, c'est évidemment, c'est pas très agréable, mais c'est pas des quantités considérables.

0: Moi, j'ai un très grand respect pour le président Poutine pour deux raisons. D'abord, parce qu'il est le président d'un immense pays avec une culture millénaire et que rien que pour cela, le dialogue avec lui est indispensable. Mais j'ai une deuxième raison de l'estimer, c'est que c'est un homme qui tient ses engagements.
1: Mon cher Vladimir, je suis en France le représentant d'une famille politique qui pense que l'Europe doit se construire de l'Atlantique à l'Oural. À cet égard, je veux dire que je regrette les retards mis dans la négociation d'un nouvel accord de partenariat entre l'Union européenne et la Russie lancé

Quand j'étais encore, je me disais, oh la vache, j'ai donc arrivé à 60 ans, ça je vais morfler le sang. Et puis vous voyez, quelle douceur et quelle candeur, un homme qui boit de l'eau. Enfin, je me disais, quand j'aurai 40 ans, si on me laisse le temps, je veux que ma maison soit pleine comme toujours de bruit, de musique, de déraison, de calme et puis d'amour. Qu'il y ait des bonnes gens, des musiciens, des copains, des peintres, cochonnets, des poètes, qui fassent des gens qui ont quelque chose à dire et puis qui n'ont pas la grosse tête. Ceux avec qui j'ai fait du temps des piques-assiettes, des baisemains perfides sur les mains indiscrètes des vieilles jeunes du 16e qui me faisaient venir pour quelques sous faire le fou dans leur luxe, mais avec la promesse un jour d'intervenir pour moi auprès d'un vieux ministre qui connaîtrait Guy Lux.

fallait chez les uns, chez les autres sans problème. On nous volait pas. On nous empêchait de dormir à cause de la musique, ça c'était délicieux. Y a aucun voisin qui gueulait. Et puis après, je me disais, ben quand j'aurai 50 ans, si on me laisse le temps, si je suis comme toujours dans cette maison d'amour, j'aimerais que mes enfants, s'ils n'ont pas fichu le camp, connaissent les vieux chacals, les requins, les loups de mer, avec qui je suis tombé dans toutes les galères, toutes les embuscades de Saint-Germain-des-Prés, quand on sortait des boîtes complètement beurrées. Eh bien, je vous dis qu'à 50 ans, je le ferai encore. Je suis sûr qu'un matin, on nous fichera dehors, parce que d'une boîte de nuit, on fera la fermeture et qu'on ira pisser sur les roues des voitures. J'imagine très bien le couple, là, lui 90 et elle 85, ils s'aiment passionnément. C'était toujours les mêmes amants. Et puis la nuit, hop là, insomnie, elle se lève, elle va dans la salle de bain, dans sa petite nuisette sexy quand même. Hein. Puis elle se regarde dans le miroir. C'est comme ça, c'est comme ça, c'est comme ça, avec ses yeux bleus et puis ses petites rides là. Et lui, qu'est-ce qu'il fait, ce voyou, il est derrière dans son beau boxer shorts, bien cambré, musclé, poilu, appuyé contre le chambranle, il mate. Et ils peuvent plus faire les cons autrement que de rigoler, alors il la prend dans ses bras, il l'emmène et il la jette sur le lit comme au bon temps. Et ben c'est toujours du bon temps, toujours de l'amour quoi, un peu de musique et de l'amour. Et puis quand j'aurai tant et tant et tant et tant, si on me laisse le temps, que mes copains viendront sur leur fauteuil roulant, le comparer au mien avec un grand sourire. Je vois qu'on a changé ses phares cette semaine. Hein? Qu'est-ce que c'est que ces calculs? Ça ne sert à rien, tu peux plus bouger. Et alors, ce petit bidon là, qu'est-ce qu'il y a là-dedans? Hein, du jaune. Ah, du rouge, du rouge. Voyou.

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1: Permettez que je prenne la parole.
2: Mais,
1: au nom de la liberté, s'il vous plaît.
2: Allez-y.
1: Écoutez, M. Blum n'a pas exposé exactement... Il n'a pas donné satisfaction, d'accord. Mais il est prêt à le faire, ça j'en suis certain. Donc actuellement, les ouvriers, les employés de l'AIMA doivent prendre conscience que ce n'est plus un problème social, mais gouvernemental.
3: Absolument pas.
1: Ma foi, ma foi, c'est masqué par des revendications. Donc, silence, s'il vous plaît. Je demanderai à l'heure actuelle aux employés de l'AIMA de venir s'exprimer librement, immédiatement. Après, c'est tout. Sans contrainte extérieure, parce que les ouvriers sont contraints à l'heure actuelle.
3: Ah oui ?
1: Les arbitres sont trop près, les gens ne vont pas pouvoir rentrer. Ah oui, ben pourquoi vous avez peur ? Pourquoi vous avez peur actuellement ? Pourquoi vous avez peur que les Français s'expriment ? Eh bien, laissez-le s'exprimer. Laissez-le s'exprimer, un point c'est tout le français moyen. Un point c'est tout. C'est ça la liberté à l'heure actuelle. Voilà. Si Monsieur Blum veut monter, il est libre.
4: Dis, écoute.
1: La question n'est pas là. Exprimez-vous, donnez vos opinions sincères, sans contrainte.
5: Demandez à Monsieur Blum de faire des promesses.
1: Sans contrainte. Monsieur Blum va les faire. Et écoutez-le avant de vous engager. Écoutez-le, un point.
3: S'il vous plaît, nous sommes pour la liberté d'information.
1: Donc la liberté d'expression.
4: Voilà.
6: Si vous le permettez, je vous pouvez demander là-haut. Je voulais simplement vous dire que je ne peux pas entrer dans ces considérations générales, mais je vous demande de venir écouter les problèmes particuliers à nos entreprises. Ceux qui voudront bien entrer, entreront. Ceux qui ne veulent pas entrer, partiront. Je ne peux pas vous imposer. Je vous le fais dans le calme, dans le respect de tout le monde. Je ne veux pas qu'il y ait surtout de conflit entre vous, ça ne servira à rien. Et ceux qui veulent bien venir entrer, mais je parle aux membres du personnel.
1: Est-ce que je demanderais à ces délégués présents de laisser les gens s'exprimer librement, sans contrainte extérieure, s'il vous plaît.
7: Uniquement.
1: Actuellement, les entreprises sont contraintes.
8: Bravo, ma foi, si.
4: Non.
1: Essayez s'exprimer.
5: Je voudrais vous demander, vous n'êtes pas contraint de vous exprimer, vous aussi.
1: Non, je ne suis pas contraint.
9: Absolument pas, on n'a jamais vu ce monsieur, on a vu.
5: Je voudrais le dire ici.
1: Je voudrais le dire ici. Je voudrais le dire ici.
5: Le gouvernement et le patronat n'ont pas eu peur de discuter avec les syndicats. Et les syndicats n'ont pas eu peur de discuter avec le gouvernement et le patronat. Nous demandons à la direction de reconnaître les syndicalistes et nous sommes prêts à les discuter dans l'entreprise. Mais j'ai l'impression qu'il n'en a pas envie. D'un autre côté, je voudrais vous dire une chose. Ce qui est en train de se faire à la IEMA, le vote que vous allez faire n'est pas simplement un vote IEMA. Vous êtes une parcelle, une particule de tous ces millions d'ouvriers qui sont en ce moment en grève et qui luttent pour une société meilleure et plus juste, où vos enfants pourront aller à l'école et avoir l'information et l'éducation qu'ils sont en droit d'atteindre.
10: Page 78. 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

0: Anne Sylvestre, pourquoi avez-vous choisi la chanson ?
1: Pauline Julien, êtes-vous une chanteuse engagée ?
0: Vous pouvez vivre sans votre public ?
1: Vous commencez par les paroles ou par la musique ?
0: C'est dur ce que vous faites.
1: Qui êtes-vous, au juste ?
0: Si vous n'aviez pas chanté, qu'est-ce que vous auriez fait ?
1: Vous attirez aussi les jeunes.
0: Avez-vous peur de vieillir ?
1: Jusqu'à quel âge allez-vous chanter ?
0: Avez-vous l'impression d'avoir évolué ?
1: Vous n'avez jamais pensé à écrire un livre ?
0: Ça vous arrive encore d'avoir le trac?
1: Ça vous gênerait d'arrêter de chanter?
0: Comment conciliez-vous votre vie privée et votre carrière?
1: À part la chanson, vous faites quoi dans la vie?
0: C'est drôle! Vous avez la même voix que sur vos disques!
1: Votre métier a-t-il fait souffrir vos enfants?
0: Pourquoi avez-vous changé de look?
1: Vous vous prenez pour la passionnariat. Hein?
0: On dit que vous êtes un brassin sans jupon.
1: Vous avez quel âge?
0: Et vous?
1: Pourquoi souriez-vous toujours sur vos photos?
0: Sur vos disques, vous avez l'air triste.
1: On ne vous voit jamais à la télé, comment ça se fait?
0: Vous êtes beaucoup plus jolie au naturel.
1: C'est vrai que vous avez mauvais caractère.
0: On dit que vous êtes difficile à vivre.
1: Que pensez-vous de la politique?
0: Êtes-vous toujours féministe?
1: Est-ce que vous chantez pour une élite?
0: Vous chantez encore?
1: Êtes-vous timide dans la vie?
0: Les hommes, est-ce qu'ils aiment vos chansons?
1: Pauline Julien, Dieu a-t-il une place dans votre vie?
0: Et le bonheur, Anne Sylvestre, qu'est-ce que c'est pour vous ?

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2: On va essayer, Laurent.

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Bien, alors on ne pouvait pas faire un spectacle qui représente le quinquennat de François Hollande sans parler d'elle. Je veux bien sûr parler de Marine Le Pen. Marine Le Pen. Alors, on va revenir sur une petite anecdote. C'était en octobre 2013. Il y avait 3 otages français qui étaient libérés. Donc, comme d'habitude, tout le monde était content. Mais pas Marine Le Pen, parce qu'elle trouvait que, quand même, ils étaient un peu barbus.

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Il arrive qu'à l'étranger, oui, je m'y risque, oui, j'y vais. Vu le léger accent qu'est le mien, on me demande d'où je viens. À quoi je réponds, mais madame, je suis suisse de cœur et d'âme. On se presse de loin pour venir voir mes biscottos de montagnard. Alors la dame, ou le monsieur, qu'importe, prend un air malicieux et puis condescendant déclare, avec une sorte d'accent savoyard, « Les banques, les montres, je vois le fromage, le chocolat, le cervin, Genève et Zurich, vous avez de la chance, vous êtes riche. » Que ces clichés sont éculés, qui nous mettent tous dans le même panier du Léman, au lac de Constance, sans subtilité, sans nuance, alors que 20 peuples se partagent la douceur de nos paysages entre les Alpes et le Jura. Moi, par exemple, je suis vaudois. C'est dire que je n'ai rien à voir avec le genevois bavard, le neuchâtelois minutieux ou le valaisan tête en feu. Rien à voir, mais c'est évident, avec nos cousins suisses allemands. Je ne dirai rien à leurs propos et rien, c'est déjà presque trop. Le vaudois, ah, c'est un taiseux. Il pense beaucoup, mais parle peu. Il a trois principes. Méfiance, méfiance ensuite, et puis méfiance. Soucieux de ne choquer personne, il pèse ses mots. Et ça donne pour dire un non franc, affirmé, un très délicat. Vous croyez ? Offrez-lui un plat dégueulasse, genre tripe confite à la mélasse. Pour marquer son dégoût total, il murmurera « C'est spécial ». Peu d'emphase, donc peu de lyrisme, sauf chez certains politiciens tels celui qui voulait, nom d'un chien, mettre un frein à l'immobilisme. Si l'on connaît peu le vaudois de par le monde, c'est ma foi qu'il est avant tout réservé et peu porté à s'imposer. Discret, il vit dans son canton, jolies collines et frais vallons, vignes en pente et beaux vergers, soucieux de ne pas déranger. Exemple, deux vaudois pêcheurs sont sur le lac de Bonheur. On est heureux, on est comblé, dans l'eau, un litron prend le frais. Quand tout à coup le vent se lève et les pousse loin de la grève, les vagues se creusent profondes, la pluie cogne, le tonnerre gronde, la barque est prête à chavirer, leur dernière heure va sonner. On pourrait peut-être prier, s'écrie l'un d'eux désespéré. À quoi l'autre, agrippé au bord, rétorque en un ultime effort, est-ce que tu crois vraiment que c'est le moment de se faire remarquer ? Ennemi de la démesure, fuyant le risque, l'aventure, le vaudois type pur et dur vote à l'extrême centre, bien sûr. En tout, il reste raisonnable, même pour le vin, même pour la table. D'accord, il y a des exceptions, j'en connais, je peux donner des noms. Les pas avares, mais prudents, jamais orgueilleux, mais conscients. Là, le gaspillage en horreur, tenez, nos deux de tout à l'heure, sauvés, séchés, revenus sur terre, se remettent avec quelques verres à la terrasse d'un café en haut d'une côte escarpée. Arrive un cycliste suant, soufflant, en nage, écumant. Il demande une bouteille d'eau qu'il engloutit tout aussitôt. Puis une autre, enfin il paye et disparaît au loin. Les deux se regardent abasourdis, une si belle soif, mais quel gâchis. 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

de décès. Nom du grand-père paternel, nom de la grand-mère paternelle, nom du grand-père maternel, nom de la grand-mère maternelle, nom des frères et sœurs, nom des enfants légitimes ou naturels, rayez la mention inutile, inutile. Adresse, adresse, précisez bien l'adresse. Ville, arrondissement, cité centrale, escalier, étage, gauche, droite ou face, numéro de compte, chèque postal, nom de vos employeurs durant les 10 dernières années. Combien de fois vous êtes-vous enivré ces 6 derniers mois? 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

4. Répondez sans réfléchir, quelle est la formule de l'acide sulfurique? Celle du chlorate de potasse. Avez-vous été condamné? Avez-vous purgé votre peine ou bénéficié du sursis? 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

Quels sont vos sentiments à l'égard de la police? 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Mauvais? Franchement répulsif? 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

0: Ah ouais? C'est normal, je t'ai expliqué. Il y a eu une explosion.
1: Oui.
0: Et l'agitation moléculaire due à cette explosion...
1: La quoi?
0: L'agitation moléculaire.
1: Ah ouais.
0: Provoque une élévation thermique suffisante pour enflammer les matières environnantes.
1: Ouais, ouais.
0: C'est alors ce qu'on appelle la

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1: Bonsoir.
2: Bonsoir.
1: Fred Parker au piano.
2: Yanovski au micro.
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La musique concrète, au début, a eu un postulat fondamentalement radiophonique qui a souvent déterminé son style. Je voudrais que les gens viennent à mes concerts comme s'ils s'asseyaient devant un très gros poste de radio. Je voudrais qu'ils se sentent dans des endroits de son, dans des pièces de son. Il existe bien des pièces d'eau. Cette musique n'aurait pu exister sans la radio. Le studio d'essai de la radio était alors un univers de culture très important. Tous les créateurs de l'époque défilaient chez nous, rue de l'université. Ces années 50 ont été la période de ma vie où j'ai vu le plus de monde. On venait me demander des sons, des bruitages, des effets. J'ai composé ainsi un nombre incalculable de musiques radiophoniques. Les créations de mon œuvre se faisaient à l'antenne, principalement sur la chaîne nationale, musique sans titre, concerto des ambiguïtés, le microphone bien tempéré, qui a donné son nom à une émission hebdomadaire célèbre. Chaque semaine, je diffusais un morceau d'une composition nouvelle, une sorte de feuilleton musical. À cette époque, les manipulations sonores donnaient lieu à des pratiques bien étranges qu'on ne retrouvera plus jamais. Par des systèmes de clés, on avait la possibilité de provoquer des entrées de sons de toutes sortes, de couper l'attaque, d'attaquer en crescendo, de hachurer ou de prélever une séquence. Chaque plateau était équipé de manivelles permettant glissando et transposition. Les modulations se faisaient par simple pulsion du doigt, ce qui impliquait une impulsion dosée du bras et la souplesse du poignet. En quelque sorte, un retour à l'instrument. La bande magnétique n'existait pas encore. Enchaîner un son à un autre son, d'un disque souple à un autre disque souple, était une entreprise très incertaine, bien que les hasards de l'aiguille sur le sillon et les incidents de parcours aient pu parfois représenter un véritable enrichissement, une part d'imprévu et de fantaisie. On avait 8 plateaux de tourne-disque. Il s'agissait de sauter à pieds joints sur les sons. Je sautillais toute la journée. Je faisais des bonds d'un plateau à l'autre. J'étais devenu le virtuose du passage de sillon. Bruit de frein d'un camion qui grince. Cri plaintif de petits chiens. Bruit de moteur lourd en accélération. Note langoureuse de scie musicale. Phrase de violon avec alanguissement amoureux. Bruit de ressort qu'on remonte. Sirène d'alarme. Coup de canon lointain. Sifflement rapide et éclatement de bombe. Bruit de pas sourd et lourd.

L'autre jour au café, j'ai entendu un député qui a un ami murmurer ceci: prends tes précautions et surtout fais bien attention aux prochaines contributions. Puis mystérieux et très sérieux, il ajoute:

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Ça y est, j'ai enfin mémorisé que c'était .org. C'est la dernière émission de la saison, on va dire. Et voilà, la canicule n'a pas totalement aboli nos facultés de mémoire. radio-libertaire.org. Alors aujourd'hui, nous allons nous consacrer, comme tous les 6 mois, aux sorties discographiques alors ce sera donc du premier semestre de l'année 2026, du 1er janvier au 30 juin, ou 31 juin, je ne sais plus, 30 juin. Voilà, on fait ces émissions tous les 6 mois, depuis le Covid, afin de soutenir cet acte créatif qu'est la création d'un album et également soutenir à notre humble niveau les musiciens et les musiciennes. On parlait il y a 15 jours avec Liz Pelly de Spotify à propos de son livre La Machine Spotify. L'achat de disques est un bon moyen de soutenir financièrement les artistes et de leur permettre de continuer à créer. Sans oublier les disquaires, bien sûr, et on a une pensée particulière pour les amis du Souffle Continu, rue Gerbier à Paris, vers le Père Lachaise.

Il n'y a pas si longtemps que ça, c'est mes chouchous un petit peu en ce moment. Il s'agit de Horse Lord, avec qui on a débuté l'émission. Ils ont sorti le 12 juin sur le label RGNV Demand to be taken to even life, demande pour arriver au paradis en vie, dont on a écouté les deux premiers morceaux. Alors c'est Eureka 378 B et Brain to the Firm. Horse Lord est un groupe créé à Baltimore, qualifié de post-punk, krautrock, inspiré aussi bien par les musiques africaines que par les compositeurs contemporains comme Lamont et Young. On n'est pas loin de la musique trance avec eux, et des polyrythmies bien sûr, essentielles dans leur composition. Ils sont assez politisés, trois des quatre membres du groupe ont fui les États-Unis de Trump pour vivre en Allemagne. Cet album est leur septième en studio et afin de le promouvoir, ils ont commencé une tournée mondiale en mai en Belgique, puis en Italie à Bologne, le 30 mai exactement, le 30 mai où j'ai manqué de les interviewer à cause des transports italiens qui sont aussi lamentables là-bas qu'en France et aussi lamentables que dans tous les pays où le fascisme allié au capitalisme le plus brutal ont saccagé les services publics, petite parenthèse, qui me fait toujours plaisir. Alors peut-être une émission plus tard avec eux, rien n'est perdu puisque les Horse Lords seront à nouveau en Europe en novembre. Avec deux dates aux instants chavirées, les 9 et 10 novembre et le 15 novembre, ils seront à l'aéronef de Lille. Alors on poursuit cette émission consacrée aux sorties discographiques avec Argo Lunaire. Composition originale pour un instrumentarium atypique avec un basson, un violon, une clarinette basse, une contrebasse, un piano et une batterie transformées. Une musique acoustique qui peut faire du rock, de salon ou du jazz de chambre, une musique improvisée, audacieuse et mélodieuse. Cette formation a été créée par Anne Quillier dans le cadre de sa résidence d'artiste associée à la Fraternelle de Saint-Claude, qu'on salue. Le projet reflète les dernières années de composition de la pianiste dans ses différentes formations, Les Géants Terrestres, Watchdog, Hirsute. C'est une matière dense et palpable, fragile mais incassable, comme la soie. Et puis, comme une parole secrète, comme un truc qui veut se dire mais ne se dit pas, complexe mais concret, un monde imaginaire pour s'échapper du réel. On écoute la druide de Schubert de Argo Lunaire.

triple Akuma est le troisième volet d'une série d'enregistrements live essentiels de Merzbau, un des maîtres de la noise, musique brutiste. Les performances scéniques de Merzbau ne se limitent pas à une saturation de fréquences à tous les niveaux, elles reposent sur la compréhension de l'impact des fréquences sur le corps. En explorant les extrêmes des basses et des hautes fréquences, il crée un environnement propice à l'expérimentation de toute la plénitude du corps. Enregistré dans sa ville natale de Tokyo, triple Akuma capture une performance particulièrement intense et libre. Les sons qu'il crée ici possèdent une qualité morphique et incandescente, et la pièce elle-même transparaît dans l'enregistrement, conférant une intensité presque excessive à la manière dont les sons se propagent dans l'espace et le temps. On va écouter le début de cette pièce de 42 minutes, c'est triple Akuma 1, on va dire. Extrait de triple Akuma sorti le 1er mai chez Room 40.

0: Amy Denio est une compositrice multi-instrumentiste basée à Seattle, spécialisée dans les bandes originales de danse contemporaine, de films et de théâtre. Elle est également auteure-compositrice et improvisatrice. Elle est souvent qualifiée de musicienne de jazz, d'avant-garde, inclassable. Elle fait partie entre autres de Tipton Sax Quartet et de Culture Choc, un groupe international de musique zygane, metal et punk, des Balkans, basé à Seattle. Elle a également, par le passé, fondé Tone Dogs et collaboré avec Curlew, Fred Frith, The Nude, oh là là, quel concert, The Nude, quel souvenir, The Danubians, Chris Cutler, Guy Klukseweeks, Pauline Oliveros, Derek Bailey, Dick Nodel, etc., etc. Amy déclare « J'ai rassemblé mes nouveaux morceaux préférés à l'accordéon pour créer une fabuleuse aventure sonore qui ravira vos oreilles. » Effectivement, c'est un très bon disque. Le disque, c'est donc « Tutto va bene, volume 2 », sorti le 22 janvier chez les amis de Klang Gallery. Je remercie Walter, à qui j'ai demandé de m'envoyer des pistes et qui l'a fait très volontiers. Et voilà, ça, c'est la classe chez Klang Gallery. On écoute « Dublin » de Amy Denio.
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Le dernier album de Taupe, Waxing Waning, explore le jazz expérimental, l'avant-rock et l'électronique. Ce projet, signé par le trio de Glasgow, sortira chez Minority Records. À travers ses 7 titres, Waxing Waning illustre l'approche audacieuse et novatrice de Taupe. Taupe, c'est comme une taupe, T-A-U-P-E. Approche audacieuse et novatrice, fruit d'une évolution notable dans la dynamique et la composition du groupe. Composé de Mike Parberman, guitare, basse, électronique, Jamie Stockbridge, saxophone alto et baryton, et Alex Palmer, batterie, percussion, Taupe déchaîne un fracas de skronk. Alors, le skronk, c'est produire un son brut et dissonant avec un instrument de musique, le plus souvent un saxophone ou une guitare électrique. Un fracas de skronk, de free jazz et de frénésie harmolodique, rappelant des groupes comme Zoo, Melt Banana, John Zorn. Dès ses premières notes saccadées, Waxing Waning se révèle être une exploration de nouveaux territoires, une quête de permutations inédites où jazz, rock et électronique s'entremêlent à un rythme effréné. Voici un groupe déterminé à dire et à faire des choses qu'il ne peut dire et faire ailleurs dans sa vie musicale. Taupe, on écoute Limonade Ticone, extrait de Waxing Waning, paru le 6 mars 2026 chez Minority Records.

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Vous êtes à l'écoute de l'émission Les Oreilles Libres. Et c'est la traditionnelle, maintenant, désormais, traditionnelle émission consacrée aux sorties discographiques. On fait ça tous les 6 mois dans Les Oreilles Libres. Et on vient d'écouter le groupe Taupe. Jean de Rome, cofondateur du label Ambiance Magnétique, est l'un des musiciens québécois les plus renommés. Intitulé Le Sourire, cet album le voit diriger le groupe de musiciens talentueux Somebody Specials, reprenant le concept de leur album éponyme. Leur répertoire est composé de chansons du saxophoniste et compositeur Steve Lacy. Ce dernier était connu pour son utilisation d'un large éventail de textes littéraires dans ses chansons. Et parmi les auteurs présents sur cet album figurent Anna Akhmatova, Samuel Beckett, Robert Creeley, Bob Kaufman et Judith Malina. Le résultat reste profondément ancré dans le jazz, tout en témoignant de l'imagination débordante de Jean de Rome et de son goût pour l'exploration grâce à ses rebondissements inattendus. Avec de Rome au saxophone alto, à la flûte basse et au chant occasionnel, le groupe comprend également des membres d'un trio de longue date, le bassiste Normand Guilbeault et le batteur Pierre Tanguay, hein, j'aimais bien lui. Ainsi que la légendaire chanteuse montréalaise Karen Young et le jeu de piano coloré d'Alexandre Grog. De Rome, né en 1955, a reçu de nombreux prix au cours de sa longue et prolifique carrière et a collaboré avec de nombreux artistes de renom, dont Lequanin, Fred Frith, le Quatuor de Louis Clavis, Chris Cutler, Tristan Ozinger, Tom Cora, etc., etc. On écoute Sounds to Jump, extrait de Le Sourire de Jean de Rome et Somebody Special.

Neptune est un groupe de rock noise originaire de Boston, créé en 1994 par Jason Sanford, lorsqu'il créa la batterie et les guitares du groupe à base d'objets trouvés et d'amas de ferraille récupérés. Après 12 ans de relative discrétion, le groupe revient avec Play Some Music, son 9e album studio, marquant un retour aux sources après plus de 30 ans de carrière. Play Some Music réunit la formation la plus emblématique et la plus itinérante du groupe, Jason Sanford, Mark Pearson et Daniel Butcher, dont les albums Gong Lake de 2008 et Patterns de 2006 restent des disques phares. Avec leurs instruments artisanaux atypiques, un mélange de matériaux de récupération, Play Some Music mêle guitare en acier à armature métallique, microtonale et macrotonale, batterie amplifiée, percussion à lame de scie circulaire amplifiée, électronique et orgue à feedbacks, dans une série de morceaux improvisés et composés qui explorent la mythologie classique et le domaine nébuleux de la mémoire. On écoute Glass Mask de Neptune, extrait de Play Some Music sorti le 5 juin chez Sleeping Giant Glossolalia.

Alors on va passer du bruit, du métal, de la musique brute à la nature, avec Lionel Garcin, qui joue du saxophone soprano. Chacune des pièces de ce disque est une manière de garder en mémoire une expérience d'écoute qui aurait pu autrement rester volatile. Une cigale toute proche, un jet caché dans une combe, un concert de John Tilbury, le vent ou parfois l'émergence d'une nouvelle possibilité instrumentale. Stimulé par l'écoute de milieux naturels, c'est une tentative de retrouver un geste musical sous-tendu par une dialectique de la densité et du silence ayant un lien organique au temps et à l'espace. Ce solo d'improvisation et d'écriture s'est aussi construit à partir d'un travail de cartographie des sons multiples du saxophone lié à la structure des harmoniques. Autre qu'une transcription d'objets sonores, il s'agit de vivre dans le corps la résonance d'un moment d'écoute et comment elle entre en interaction avec cette recherche d'une grammaire des doubles sons. Je vous propose d'écouter Lionel Garcin, « J'ai des chaînes chants d'amour », extrait de Volatilité, sorti chez Montagne Noire le 14 avril.

À la suite de Lionel Garcia, nous venons d'écouter Roma Amor, qui est un groupe italien de néo-folk, dark, cabaret. Leur musique à mi-chemin entre le charme mélodique et folk des auteurs-compositeurs italiens des années 60 et l'envoûtement cabaret des chansonniers français est instinctivement romantique et sophistiquée et peut être qualifiée de chanson noire ou de folk cabaret. Leur premier album éponyme est sorti chez Old Europa Café en 2008, suivi de Femina et Okineri. En 2014, On The Wire est paru chez Klang's Gallery, accueillant de nouveaux musiciens et explorant une musique pop plus sophistiquée. Deux autres albums ont suivi en 2015, en 2018 et en 2022, un double CD est sorti. Une réédition de leur album culte Femina et un album inédit. Back to Dark est leur tout nouvel album. 11 titres mêlant rock gothique, primitif et brut, à tempo moyen, balade lente et mélancolique, et touche de doom. Joué avec une guitare accordée bas, une batterie minimaliste et des riffs de basse minimalistes, l'album ne manque pas de la signature sonore du groupe, la voix rauque et profonde de Ski. On y trouve également une version garage brute. On y trouve également une version garage brute de Discipline de Trubbing Crystal, une nouvelle direction pour le groupe. On poursuit avec Andrew McKelvey qui nous dit. En 2012, alors que je rentrais d'un concert à vélo, arrêté à un carrefour, un conducteur ivre m'a percuté par derrière. Projeté dans les airs, j'ai eu l'impression que le temps se dilatait. Ces quelques secondes me paraissaient des heures, tandis que je réalisais que j'allais mourir. J'ai survécu, mais mon corps était dévasté. J'avais la colonne vertébrale brisée, le genou fracturé et de nombreux autres os cassés. Mais j'ai atterri sur mon étui de saxophone, ce qui m'a évité de me cogner la tête sur le trottoir. Je crois que sans mon instrument, je serais mort ou paralysé. Après des mois d'immobilisation, j'ai réappris à marcher. 12 ans plus tard, je souffre encore de douleurs chroniques. Cet événement a profondément influencé tout ce qui s'est passé depuis, donnant à ma vision du monde une perspective unique. Je contemple sans cesse les conséquences infinies de chaque instant et de chaque choix, considérant les multiples facettes de moi-même, capable de faire tous les choix possibles à chaque instant. Cette interrogation incessante sur la vie, les décisions et leurs conséquences imprègne ma pratique artistique, façonnant le cadre conceptuel de mon travail ainsi que mes méthodes techniques. En tant qu'improvisateur, je travaille avec le hasard, Many Worlds, et ma première exploration au sein d'un ensemble. Mes compositions sont des amalgames de schémas d'improvisation, de guides pour les interprètes leur fournissant contexte et point de départ, et de partitions aléatoires. Avant chaque représentation, les musiciens ont la possibilité de réécrire entièrement leur partie grâce au hasard. C'est très intéressant ça. Andrew McKelvey, Mac, plus loin Kelvey, K-E-L-V-I-E. On va écouter Mirror Era, extrait de Many Worlds, sorti chez Watch That Ends The Night, le 6 mars dernier.

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On s'intéresse aux sorties discographiques du premier semestre 2026 dans l'émission Les Oreilles Libres aujourd'hui. Il s'agit d'un choix non exhaustif, je l'ai déjà dit, bien entendu. Alors, oh là là, il est temps de diffuser... Ah ça, j'adore. Il est temps de diffuser la première pièce un peu longue. Il y en aura plusieurs, il y en aura trois. Des pièces de plus de 10 minutes. Celle-ci dure 11 minutes. Et il s'agit de musique contemporaine. Nolan Hildebrand est un compositeur et artiste noise basé à Toronto, au Canada. Il compose de la musique électroacoustique, instrumentale et acousmatique et se produit au sein de son projet solo Noise Black Galaxy. Il fusionne la musique noise avec sa pratique de composition contemporaine pour créer une œuvre intense, colorée et viscéralement engageante. Cette synthèse se manifeste par la saturation, l'excès, la physicalité, avec une touche d'humour et d'absurdité. Noise Trip Explosion est mon premier album de composition, un portrait musical regroupant 5 de mes œuvres électroacoustiques composées entre 2022 et 2025. Cette musique illustre toute la richesse de ma production, des interprétations improvisées de partitions graphiques ouvertes aux ensembles jouant avec des dispositifs électroniques fixes et en direct. Bruit, brutalité, physicalité et densité sont quelques-uns des thèmes communs qui unissent ces œuvres. La création de cet album est née de mon désir de collaborer avec des musiciens locaux de Toronto, donc, et d'obtenir des enregistrements studio de haute qualité, nous dit Nolan Hildebrand, dont on écoute Dada Bender, extrait de Noise Trip Explosion, sorti chez Redshift Records le 5 juin. Dada Bender est interprété par un quintet ou un sextet, je ne sais plus, de percussionnistes.

Radio Libertaire, à la radio de la Fédération Anarchiste, vous êtes à l'écoute de l'émission Les Oreilles Libres et on vient d'écouter Dada Bender de Nolan Hildebrand, H-I-L-D-E-B-R-A-N-D. Dans Janus, un opéra cthulien composé par Antoine Arnera, le grand Sbam Orchestra entreprend avec humour et poésie de reconnecter l'humanité au monde vivant. L'œuvre explore le compost, les fossiles et les morts à travers des pratiques inédites, rendant un triple hommage au courageux scientifique Jean-Pierre Petit, à la biologiste et philosophe écoféministe Donna Haraway, ainsi qu'à Machiche Kapeu, puissant esprit du peuple Innu qui s'exprime de manière singulière par des paix, transformant ce souffle trivial en un langage cosmique. Oh, c'est tout un programme entre Jean-Pierre Petit et l'épée cosmique. Effectivement, c'est un voyage. Alors, ce nouvel opus du grand Sbam, extrait de l'opéra Janus, s'articule autour d'un cycle majeur, Librose. Il s'agit d'un rituel collectif d'hybridation du vivant, où ondes, boucles rythmiques et flux organiques nous dissolvent en une entité multiple, le holobionte. Eh ben, chaque morceau constitue une étape initiatique. Par l'hypnose, la transe et le raga, il invoque notre double invisible, le chishma, essentiel à l'équilibre de la vie. Putain, on dirait du Donald Trump. Pour donner vie à ce livret sensoriel, coécrit par Thomas Arnera et Antoine Arnera, le grand Sbam déploie une riche palette sonore, acoustique, électrique et vocale, incarnée par 23 musiciens et musiciennes, actrices, qui sont fabuleux hein, d'ailleurs. Alors voilà, le grand Sbam, mais j'adore leur musique, pas forcément les textes qui promeuvent cette musique. On écoute Tourbifluette 2, extrait de Janus, sorti le 19 juin chez Dur et Doux, c'est le grand Sbam.

Le label Ambiance Magnétique, encore lui, nous propose le deuxième album de Tony Natto et Thyssen, qui marque une rupture significative avec leur premier opus acclamé. Si The Space Between Us était un album duo résolument acoustique, mêlant les saxophones d'Ida Tony Natto et l'alto de Jennifer Thyssen, Dream of It enrichit leur instrumentation de synthétiseurs et surtout de leur voix pour créer un recueil de morceaux sombres et envoûtants qui explorent le cycle de mort et de renaissance de l'hiver. Accompagné de Jason Sharp au synthétiseur et à la production, ces six morceaux acquièrent une riche dimension orchestrale, fusionnant diverses formes d'expérimentation avec une écriture exploratoire. Ce style pourrait séduire les auditeurs de Bark Psychosis, de la dernière période de Scott Walker, de Nico, et de divers artistes du label Constellation Record. On écoute de Tony Natto et Thyssen, I Am Suffocating, extrait de Dream of It, sorti le 13 février chez Ambiance Magnétique.

Il n'y aura qu'une seule proposition dans cette émission provenant de République tchèque. Quatre figures emblématiques de la scène musicale tchèque, Martin Kirsperski et Aleš Pilgr de Gvieti, Marek Dubrava et l'artiste et musicien Petr Nikl sortent un album commun intitulé Junta. Cet enregistrement a été créé sans morceaux préécrits, sans hiérarchie ni rôle prédéfini, guidé par la pure joie de la création. Sur l'album Shrunta, le quatuor a délibérément abandonné le modèle d'un leader unique. Les rôles de meneur alternent naturellement, selon la chanson, le moment et le thème. Et les compositions individuelles portent ainsi des perspectives d'auteurs différentes qui se complètent et s'entremêlent. Nous n'avions absolument rien préparé, nous avons improvisé sur différents schémas, ambiance et style, jusqu'à ce que, soudain, les bases de chansons se dessinent, se souvient Martin Kirsperski, l'initiateur du projet. Le processus créatif reposait sur l'ouverture et la prise de décision rapide. Il arrivait souvent qu'un des auteurs commence à écrire les paroles, qu'un autre les voit sur l'écran et se met aussitôt à chanter la mélodie. C'est ainsi qu'est née la chanson « Tit », qui est devenue le premier single. Les textes jouent avec l'image, l'absurde et la fragilité. Ils mêlent souvent la légèreté à la gravité, la poésie au grotesque. Je vous propose d'écouter Tzit de Kirsperski, Pilgr, Dubrava, Nikl, extrait de l'album Junta, sorti le 23 janvier chez Indiscope.

Radio Libertaire, la radio de la Fédération anarchiste, vous êtes à l'écoute de l'émission Les Oreilles Libres, consacrée aux sorties discographiques du premier semestre 2026. Rabbit Rabbit Radio est le duo composé de Carla Kilstein et Mathias Bossi. Ensemble, ils sont membres fondateurs de Sleepy Time, Gloria Museum, Tin Hat, Two Foot Yard, Causing a Tiger, The Book of Notes et Fred Frith, Cosa Brava. Puisant leur inspiration dans leur amour pour la chanson savante et folk, la musique industrielle et improvisée, ainsi que les ballades poignantes, leurs chansons sont brutes, belles, épurées et riches. Initialement publiées sur leur page Bandcamp, leurs chansons étaient disponibles dès leur finalisation pour les abonnés. Elles ont ensuite été compilées en albums. Rabbit Rabbit Radio Volume 1 est sorti en CD en 2013, autoproduit par le groupe. Clan Gallery a sorti les volumes 2 et 3 en 2018 et est heureux de vous présenter aujourd'hui le volume 4, The Animal I Am. On écoute Paradise, extrait de Rabbit Rabbit Radio volume 4, The Animal I Am, sorti le 28 février dernier.

Oiseau Murmure réunit Benjamin Flamand, Théo Girard et Nicolas Naudet, trois artistes profondément ancrés dans la création contemporaine, mais ici, ils se délestent de leur rôle de concepteurs pour se consacrer entièrement au plaisir de jouer, dans un espace d'écoute partagée, de présence simple et sincère. Le trio déploie une richesse sonore aussi subtile que singulière, percussions inventées sur mesure, batterie, bol chantant, lame de bois, clarinette basse traitée en temps réel, tantôt granuleuse, tantôt aérienne, et contrebasse nue, acoustique, ancrée dans le souffle du bois. Entre minimalisme, abstraction et envolée lyrique, Oiseau Murmure compose à l'instant des paysages sonores qui évoquent plus qu'ils ne décrivent et suggèrent plus qu'ils n'imposent. Une musique qui murmure mais touche profondément. Alors on retrouvera l'ami Théo Girard tout à l'heure dans une autre formation. Pour l'heure, on écoute « Seuls les oiseaux nous regardent » du trio Oiseau Murmure, extrait de l'album éponyme Oiseau Murmure, sorti le 22 mai chez Discobol, bien sûr.

Voilà, c'était Oiseau Murmure. Alors, je suis tombé au fil de mes pérégrinations sur Internet, qui n'ont absolument rien d'algorithmique, sur la page Bandcamp de Jordan Presto. J'ai écouté ça et ça m'a bien plu. On va passer à un morceau musical, mais il s'agit plutôt de chansons assez élaborées tout de même. Il y a une soixantaine de propositions sur son Bandcamp. Les premières sorties datent de 2002. D'ailleurs, de chansons écrites dès 1999. Alors même si parmi ces publications, certaines sont des EP, il reste assez prolifique, et depuis quelque temps déjà. Peu d'indications biographiques concernant Jordan Presto, et il est vers Mulhouse, me semble-t-il, avoir compris. Il a un site avec, outre sa musique, des textes qu'il écrit, et un troisième onglet avec ses photos. Le disque Regard sur la fêlure est sorti le 1er janvier 2026, et il est autoproduit. Et si nous soutenons fortement les labels indépendants qui nous sont chers, nous sommes aussi très contents et très fiers et très attachés au fait de diffuser des créateurs hors label, hors circuit. Alors en effet, l'acte de créer est une faculté de tous les êtres humains, dont tous les êtres humains sont dotés et dont sont privés par une éducation morbide la plupart d'entre nous. Je vous recommande d'aller fureter sur le Bandcamp de Jordan Presto, P-R-E-S-T-O-T. On va écouter Yaldabaoth, extrait de Regard sur la fêlure, sorti le 1er janvier 2026.

On retourne au Canada. Ben, décidément, il y a beaucoup de Canadiens dans l'émission aujourd'hui. Et ben, c'est du fait de ce dont je vous parlais au début d'émission, c'est-à-dire que les Canadiens m'envoient des liens pour télécharger leur album. Et une grande partie d'entre eux sont assez excellents. Hein. Je passe pas tous les Canadiens que je voudrais dans l'émission, parce que ce serait une émission des sorties discographiques du Canada. Mais non, il y a vraiment des choses excellentes là-bas. Hein. C'est incroyable. Le Torontois Ryan Scott, percussionniste de talent et figure incontournable de la musique contemporaine, sort 21st Century Canadian Snare Drum, un double album sous le label Collection Cubée du Quatuor Bozzini, qu'on a déjà diffusé ici. Bien que centré sur un instrument à la palette sonore relativement restreinte, donc la snare drum, c'est la caisse claire, cet album offre une variété remarquable et met en valeur la polyvalence et la malléabilité de la caisse claire. L'album met également en lumière certains des compositeurs les plus passionnants d'aujourd'hui, avec des contributions de Becca Sims, Michael Oesterle, Nicole Lisée, Anna Ostman, Emily Cecilia Lebel, Amy Brandon et Monica Pierce, qui explorent un large éventail de styles, des pièces délicates et épurées aux inventions rythmiques singulières, en passant par l'électro-acoustique complexe et l'étude des résonances de la caisse claire. Andrew Staniland, compositeur et guitariste canadien, est le compositeur de la pièce Anti-Gravity Drum, qu'on va écouter. Il est actuellement professeur de composition et de musique électronique à l'Université Mémorial de Terre-Neuve. Ryan Scott, Anti-Gravity Drum, composé par Andrew Staniland, extrait de 21st Century Canadian Snare Drum, paru chez le label Collection Cubée.

Radio Libertaire, la radio de la Fédération anarchiste, vous êtes à l'écoute de l'émission Les Oreilles Libres, consacrée aujourd'hui aux sorties discographiques du premier semestre 2026. Avec Ritual Riots, Stéphano Haro signe un album profondément ancré dans la créolité, pensé comme une force d'unité, de résistance et de transmission. Guitariste réunionnais reconnu pour son rôle dans l'émergence des nouvelles musiques du monde, il poursuit ici son engagement pour la revivification du maloya réunionnais, qui transforme avec audace et créativité afin d'en faire un héritage vivant, ouvert et contemporain. Penseur du collectif autant qu'architecte du son, Stéphano Haro conçoit Ritual Riots comme une aventure musicale sans hiérarchie, où chaque musicien est à la fois interprète et acteur du rituel. À la guitare, au chœur et à la direction, il s'entoure d'un ensemble dont la force repose sur l'écoute, la transe et l'énergie partagée. Les percussions et les voix de David Doris et Claude Saturne, tous deux profondément ancrés dans les traditions créoles, organiques et rituelles. Le contrebassiste Théo Girard, musicien majeur de la scène jazz et improvisée. Et la batterie de David Aknin, à la fois précise et incantatoire, insuffle un mouvement constant entre pulsation, groove et liberté. Content de retrouver Stéphane et Théo, d'ailleurs, qu'on a tellement aimé dans Transcabar et qu'on a invité ici même. On écoute Eloua de Ritual Riot, sorti le 29 mai chez Discobol.

Alors, on va poursuivre. Au-delà du temps qui nous est imparti, nous allons squatter ce créneau inoccupé une semaine sur deux, puisqu'on a encore quelques morceaux à vous faire écouter. Vous retrouverez nos amis de Radio Esperanto à 17h30. On pourrait faire une émission entière tous les 6 mois, rien qu'avec les sorties du label Camembert Électrique, qui est un label indépendant dédié aux musiques expérimentales et aux formes sonores hybrides. Aujourd'hui basé à Pleuville, c'est dans le sud-ouest de la France, le label évolue comme une plateforme curatoriale de compilations, d'albums d'artistes et de projets conceptuels explorant des territoires sonores fragmentés et ouverts. Alors je les ai contactés pour faire une émission, j'aimerais bien faire une émission avec eux un jour, mais voilà, ils habitent en Charente, peut-être ça se fera. On vient d'écouter Buddha and the Pussycats, extrait de Holy Shit, sorti le 10 juin et qui marque la première collaboration entre le musicien expérimental britannique Dan Dolby et l'artiste sonore canadien Anne Hill, réunissant deux univers artistiques sans compromis dans une exploration audacieuse du bruit, de la satire et de l'expérimentation sonore. Comme son titre l'annonce, Holy Shit est une satire mordante des religions organisées. À travers 8 compositions sans concession et des titres volontairement irrévérencieux, l'album interroge les dogmes religieux, l'hypocrisie institutionnelle et les croyances acceptées sans remise en question. Derrière son humour corrosif se dessine une réflexion plus large sur l'autorité, le conformisme et la liberté individuelle. Voilà pour ce qu'on vient d'écouter. Alors, une des particularités de ce curieux label est qu'il propose régulièrement des appels à participation. En ce moment, par exemple, sur leur site, dans l'onglet Open Calls, il y a 5 appels en cours. Je vous dis un mot sur celui dont la date limite d'envoi est la plus proche, à savoir le 2 août. Il s'agit de They Came for the Walls. Walls, les baleines. Je ne sais pas comment on dit. Walls. Camembert Électrique invite les artistes à composer des œuvres inspirées par les chants de baleines, la bioacoustique marine et les architectures sonores du monde marin pour une nouvelle compilation éditée sur Bandcamp. Utilisez des enregistrements de baleines pour créer vos morceaux, imiter des vocalisations aquatiques, transformer des textures sous-marines, inventer les dialectes océaniques impossibles ou créer des mondes sonores dérivant depuis les abysses. Alors vous pouvez trouver les appels à participation passés, ceux qui ont été réalisés, sur leur site. Alors, quelques exemples autour des tablas et des percussions indiennes, mais parfois c'est plus insolite, plus singulier, comme par exemple les cigales Broad X, qui sont des cigales qui sortent de terre tous les 17 ans. Il y a une compilation sur le pivert également, à base de rythmiques frappées sur du bois. La musique de l'erreur, j'en avais parlé avec Denis Tagu lors de l'émission Un polisson. Parfois des thèmes imaginaires, comme le Arch Yoga, un yoga qui s'effectuerait dans la contrainte corporelle, dans la douleur. Des indications formelles aussi, comme la compilation Low Pressure System, où il était demandé de produire une esthétique fondée sur la basse, la répétition et les dynamiques de pression sonore. C'est la dernière qui a été publiée, dernière en date. 131 contributions tout de même pour cette compilation, la 131e durant 1 heure. Je vous laisse imaginer la durée. On parlait avec Lispelli toujours à propos de Spotify, des playlists d'ambiance, les gens qui font confiance à Spotify pour balancer des playlists. Ben là, vous allez sur le Bandcamp de Camembert Électrique et vous en avez pour quelques heures. Hein, 131 propositions qui font en moyenne 10 minutes. Il y en a une de 45 minutes, une de 1 heure. Alors, parmi ces 131 propositions, il y avait celle de Fratik Kornikos, qu'on va pas écouter, puisqu'on va écouter une autre de leurs productions. Fratik Kornikos, c'est un trio argentin qui existe depuis plus de 30 ans et qui ont sorti sur Camembert Électrique le 20 mars dernier le disque Data Fécale, qui est une diatribe anti-libertarienne destinée à sensibiliser la population aux dangers du libre marché. On écoute de Fratik Kornikos, Bendi mi rinon y el fisco me pregunta de donde saqué la plata. Ce qui signifie à peu près « J'ai vendu un rein et le fisc me demande d'où vient l'argent ».

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L'émission Les Oreilles Libres aujourd'hui est consacrée aux sorties discographiques du premier semestre de 2026. Alors maintenant, on va écouter Chafouin Orchestra. Le long morceau dure 26 minutes. Il est très orchestré, peut-être trop, nous disent-ils, avec tout plein de featuring, tout plein de participations. Voix, flûte, sax, violon, etc., etc. Chafouin est un trio, hein, trio guitare, basse, batterie. Il s'agit d'une musique minimaliste, répétitive, noise, rock, mat rock, expé, truc jazzy, musique classique, etc., etc., etc. Quelque part entre Steve Reich et Sonic Youth. Rien que ça. C'est eux qui me disent. C'est sorti le 21 juin et c'est une collaboration des labels Permafrost, Chemin de la Folie, Cheap Satanist Record, Jed Label, Baboon Fish Label, Kicksot RPM et Épicerie Record. Il s'agit du trio Chafouin dont on a déjà parlé ici, hein, à peu près tous les 6 mois. On écoute un extrait, la moitié on va dire, de Opus en mi bémol.

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Aujourd'hui, dans les oreilles libres, nous nous intéressons aux sorties discographiques du premier semestre de l'année. On vient d'écouter Chafouin Orchestra, opus en mi bémol. Compositrice et violoncelliste ayant perfectionné une synthèse unique entre composition, orchestration et improvisation, et forte d'une implication de plusieurs décennies dans la scène jazz bouillonnante de Washington DC, musique contemporaine, jazz, rock et improvisation, Janelle Lépin présente le troisième album de son ensemble acclamé, l'ensemble Volcanic H. Avec Pluto in Aquarius, le langage musical et l'interaction du groupe peuvent paraître plus directs, plus incisifs et plus bruts aux fans de longue date de l'ensemble Volcanic H. Lépin a trouvé une nouvelle sonorité épurée pour l'ensemble, souvent moins proche de la musique de chambre de taille moyenne et plus proche d'un combo énergique. C'est un son vraiment brut et j'adore ça, confie Lépin. Alors on avait parlé d'elle avec Mathieu Chenal il y a quelques semaines puisqu'elle sera à Météo en solo. Elle a sorti d'ailleurs un autre album, Slowly Melting, chez Cuneiform, également le 27 mars. On en avait écouté un extrait avec Mathieu. Mais pour l'heure, on écoute Pluto in Aquarius, extrait de Pluto in Aquarius, sorti le 27 mars chez Cuneiform. C'est Janelle Lépin et N. Volcanic H.

On va écouter maintenant l'ami Hervé Bogossian. Ces improvisations marquent la première fois que Hervé Bogossian joue d'un orgue d'église, avec la co-interprétation partielle et la précieuse assistance technique de l'organiste Félix Chailloux-Delcourt. On en a déjà parlé de lui. Enregistré à l'église Sainte-Marguerite de Marseille en novembre 2023 par Félix Chailloux-Delcourt, remerciements à l'AMI et aux prêtres de Sainte-Marguerite pour leur accueil. Ah bah ouais, ils savent accueillir ces gens-là parfois. Montage et mixage réalisé en avril 2026 par Hervé Bogossian. Ce projet préfigure l'œuvre d'Hervé intitulée Radiance furtive, une pièce pour orgue solo dont la création est prévue pour l'automne 2026. Plus d'informations prochainement. On écoute un extrait de Prémices. C'est Prémices 3, sorti le 1er mai, et il s'agit du guitariste, hein, on l'a reçu en tant que guitariste à plusieurs reprises, deux fois déjà dans l'émission, le guitariste Hervé Bogossian qui joue de l'orgue d'église.

L'émission Les Oreilles Libres va bientôt s'achever sur Radio Libertaire, bientôt, bientôt, mais pas tout de suite encore. Il nous reste un morceau, mais un long morceau. Un pianiste, deux pianos, 13 titres, avec Ça commence par la marche, Jérémy Ternoy présente une œuvre immersive où la répétition se mue en mouvement et le mouvement en architecture sonore. Fort d'une carrière marquée par d'importantes collaborations, notamment avec Magma, ainsi que par ses propres projets, Organic Orchestra, son trio et Toc notamment, il livre ici une synthèse aboutie de ses explorations artistiques. L'album fait de la marche son principe fondateur. Avancer lentement, percevoir le monde dans ses moindres détails, transformer le regard en écoute. Autour des deux pianos, deux batteries, deux basses, trois voix et trois instruments avant émergent comme des extensions du clavier, reprenant et déployant le motif initial jusqu'à former une vaste architecture sonore. Influencé par la musique répétitive et les rythmes cycliques, la pièce construit une transe lumineuse et organique. Alors, on va écouter l'intégralité des 27 minutes de Presque un pas. Le deuxième morceau, ça aurait été un crève-cœur de ne pas l'écouter dans l'intégralité, car c'est une progression fabuleuse. Selon moi, mon humble avis, mes goûts bizarres, il s'agit probablement du meilleur disque de 2026, pour l'instant, puisqu'on n'en est qu'à la moitié. Peut-être même avant Horse Lords, et c'est pas peu dire, je vous le recommande vivement. L'album s'intitule Ça commence par la marche. Il est sorti le 29 mai 2026 sur Circumdisc, les amis de Lille. On écoute Presque un pas de Jérémy Ternoy. Et moi, je vous dis à la rentrée. Je ne sais pas si ce sera le 28 août ou la semaine d'après, début septembre. On ne sait pas encore, on ne sait pas du tout. En tout cas, je vous souhaite de passer un bon mois d'août. Et puis, on se retrouve dans quelques semaines. Allez, salut, ahoy, comme on dit en République tchèque.

0: 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Bonsoir Guy, bonsoir Marc.
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2: Ci vespere estas Sophie Delpont?
1: Ci vespere, yes.
0: Donc, je traduis.
1: Oui, voilà, oui.
0: C'est le concert de Sophie Delpont qui fait une deuxième prestation, parce qu'elle en avait déjà fait une il y a quelques semaines de cela, à la librairie Publico. Donc, c'est ce soir, dépêchez-vous, c'est à 19h. Publico, c'est au 145 rue Amelot. Le métro, c'est la ligne 5 ou la ligne 8. Même 9 et 11, c'est au métro République, Fille du Calvaire et Oberkampf. Alors, Sophie Delpont, elle est tombée dans la marmite de la chanson dès l'enfance, parce qu'à la maison, on écoutait Brassens, Barbara, Renaud, Pierre Louki, Aznavour et Moustaki. Et ce concert à Publico mettra à l'honneur les amis du pornographe, du phonographe, comme elle le dit si bien, et tous ces artistes remarquables. Donc c'est ce soir, à 19h, à Publico, 145 rue Amelot, à Paris, dans le 11e. Voilà Guy.
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0: Anne Sylvestre par exemple aussi.
1: Donc, Anne Sylvestre en carreau,
2: yes. Qui a donc je suis très capable à solo di violon, guitare, instrument, qui a une
1: carrière. Musique, il doit, yes.
2: C'est tout expert.
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1: 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Voilà, donc, bien, on va parler de SAT, le congrès, hein, qui se finira demain, qui, pour moi, est presque fini, quoique, quand même, le vendredi soir, le samedi, c'est fini, quoi. Le congrès, on peut dire le congrès finit ce soir. Finit ce soir, oui. Voilà, avec des festivités, voilà, qui... Je pense que ça devrait être un très bon congrès, donc à Léon. On aura les résultats ici. On parlera aussi à un public, là, peut-être plus nombreux déjà au mois de septembre. Voilà. Et donc, ce congrès se termine et il y en a sans doute qui iront au congrès de UEA. Ce sera le 11e congrès. Du 1er au 8 août, et le lieu, eh bien, c'est Graz, en Autriche. Voilà.
2: Qui vient un tiers pour ça, c'est tout ça, c'est un congrès.
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0: 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Donc, je sais pas, on l'a dit en français un petit peu aussi, ou en espéranto, pour moi c'est un petit peu la même chose. Hein, donc, voilà, on a fait quelques annonces du 6 septembre, un stand pour l'association française des cheminots, hein, espérantistes. Voilà, au forum des associations, il y aura le forum des associations Paris 10e. Tous les ans, je pense que ils ont la même date pour toutes les...
1: Je pense,
0: dans tous les arrondissements ont la même date, hein, prennent la même date. Je sais que tous les ans, nous on allait faire pour Sant'Amicaro, hein, on allait tenir un stand sur le pas loin de la place d'Italie. Hein, voilà.
1: Quelle date?
0: Alors forum des associations, le 6 septembre. Hein,
1: 6 septembre. C'est...
0: Alors 6 septembre, de coutume, on commence les cours début octobre. Hein. Voilà.
1: Oui, c'est ça. Oui.
0: Ou peut-être un peu le dernier, à partir du dernier week-end de.
1: En fait, c'est le lundi qui est le plus proche du 30 septembre. Donc,
0: Oui. Ou le dernier week-end, je veux dire, de septembre, peut-être.
1: Oui, c'est ça.
0: On organise tout cela, oui. Voilà. Donc là, ce sera pour le 10e arrondissement, au forum des associations dans le 10e. Voilà. Avenue de Verdun, près de la gare de l'Est. Donc, Yen, oui, alors donc on a parlé aussi d'une assemblée générale du côté des cheminots à Saint-Mandrier. Et puis, c'est du 15 au 17 octobre. Et tout de suite, suit ce qu'il y aura le 16 octobre. Genre, je pense que c'est dans les mêmes lieux. Hein, une journée culturelle à Lyon. Que ça doit être à côté de Lyon, Saint-Mandrier, voilà. Avec notamment une conférence sur les incidences on en parle beaucoup, hein, de l'intelligence artificielle, enfin, l'intelligence artificielle, d'Internet, toujours, hein, qui est de plus en plus puissant, c'est ça, qu'on lui met de plus en plus de choses sous les dents, hein, voilà. Et donc, ce sera sur le cinéma, d'ailleurs. Mmh. L'incidence de l'IA sur le cinéma. Do Yen. Voilà, puis d'autres annonces, on a été jusqu'au 12 décembre, imaginez, c'est la fête Zamenhof, hein, le 12 décembre, mais ça je pense que c'est un rappel, parce que c'est dans un... Ce que je viens de lire, c'est dans un bulletin qui apparaît très peu maintenant, hein, parce qu'ils ont eu des problèmes de parution.

0: C'est Esperanto Fervoyisto. Hein, ils ont refait. Maintenant, il doit sortir à 3 numéros par an, quelque chose comme ça. Et ils ont donc mis cela pour, surtout pour moi, hein, du 12 décembre, pour indiquer à tous ceux qui ont l'habitude eh ben, de se mettre à la tâche et puis d'organiser les journées Zamenhof, la journée Zamenhof, pardon, en salle traversière. Voilà, le 12 décembre, c'est loin, mais ça leur dit attention, la préparation. Bah surtout, moi je pense à des groupes, hein. Il y a des groupes qui viennent, il y a des groupes qui vont danser, des groupes qui vont chanter aussi, peut-être, c'est toute la possibilité qu'il y a, et puis il y a, si ce n'est un groupe qui vient chanter en espéranto, peut-être avec une vedette quelconque, voilà, une vedette, un chanteur ou une chanteuse qui est...
1: Tu chanteras.
0: Non, je suis pas tellement. Non, je suis pas trop chanteur, moi, non. Ni des chanteurs, hein, donc.
1: Ni maître chanteur.
0: C'est autre chose, ça. Oui. Donc, Yen, Kai, Nuns, Serge Eblé, Stas Preta, Yes, et c'est pour qui on y a Oudou, Brésicone.

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0: 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Voilà, donc eh bien, effectivement, c'est une belle musique qu'on a entendue sur un compact disque et qui est très, très chouette. Il y a beaucoup de rythmes différents. Il est spécifiquement africain, hein, comme compact disque. Il a été édité par, il y a plusieurs années, Vinyl Cosmo. Voilà, dans une série de... Je ne sais pas si c'était la série qui était appelée... Compact Discoy 2000, oh, la série ou 2000, pour pouvoir s'estiller. Kai diversai rythmoi, diversai groupoi, en cas autre, vidja sur tiou Compact Disco. Puis pour voir son cas, j'étais en français peut-être là, non? Oui. Fallait que je parle en français, je ne sais plus. Oui, il faut, Yann, vous vivez pour voir trop vite, yon Compact Disco, en cas où facile. Yes, facile trop vieille blaire. Voilà, donc...
1: Donc, surtout qu'on dit, Guy, nous...
0: Oui,
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1: 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Donc, bon, alors on s'est contacté, en fait, avec Guy de manière assez rapide, en fait, sur Internet, à propos d'une interview qu'on a faite il y a déjà plusieurs mois, hein, de Francine Schwartz, qui est la fille de Raymond Schwartz, qui était un très grand écrivain, un très grand auteur espérantiste, qui était aussi quelqu'un qui avait beaucoup d'humour, qui a écrit, qui était non seulement compétent sur le plan de l'humour, sur le plan de la langue, etc., mais qui était également un grammairien, hein, qui était quelqu'un qui était très, très compétent. Et donc, on pense que peut-être que dans les prochaines semaines, on consacrera peut-être deux émissions, parce que nous avons fait une interview qui est assez longue, donc on a
0: oui, tout
1: besoin
0: à fait.
1: De deux interventions, en fait.
0: Ah oui,
1: pour,
0: oui, oui, ce serait bien.
1: Parler de Raymond Schwartz.
0: Oui, hein. Parce qu'on a dit qu'on couperait quand même ces interventions-là par un peu de musique de temps en temps, hein, pour aérer un peu l'interview.
1: Un peu tranquillement, puis il y a quand même beaucoup de choses à dire. Donc, fait que la scène semaine donne... Nous lui proposons cette parole épritée. La scène semaine donne des paroles esprit égyptien. 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
1: Des paroles esprit ribellige.
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1: 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La dernière semaine, donc, nous avons parlé des Égyptiens à propos d'une grande rébellion qui a eu lieu entre les deux, entre deux empires, entre l'Ancien Empire et le Moyen Empire. Et d'ailleurs, bon, qui s'est terminé en fait avec un pharaon qui a quand même vécu 99 ans, ce qui est absolument incroyable pour l'époque. Et donc, ça se passe entre l'Ancien Empire et le Moyen Empire. Et c'est quand même une période qui dure, une période, disons, où c'est le bordel complet pendant 150 ans.
0: 150 ans, donc, tu l'as dit la semaine dernière, formidable.
1: C'est quand même plusieurs générations.
0: Oui.
1: Voilà, donc, il y a une sorte de révolution, de rébellion. Mais en même temps, on a constaté, enfin avec Guy, on a constaté, ça nous a étonné, que cette terrible insurrection, en fait, qui a quand même changé énormément de choses, quoi, eh ben, relativement à la religion, ça n'a pas changé grand-chose.
0: Non.
1: Ils ont continué à croire au même Dieu. Alors, et Guy donc, disait la dernière fois, hein, c'est bon, je te cite, hein, donc, tu disais, j'ai vraiment un doute sur le fait que les travailleurs de l'époque, dont la profession devait être très dangereuse, ça, tu devais quand même te ramasser des pierres sur la gueule.
0: Ça devait être
1: des accidents du travail. J'en sais rien, j'étais pas. Mais ils se demandent si. Enfin, tu te demandais, est-ce que vraiment, eux, ils étaient vraiment croyants? Ben, on n'en sait rien, finalement. Hein, donc,
0: non.
1: C'est très difficile de répondre à ça. Hein. On peut au moins dire qu'il y a quand même une différence, il y a quand même sans doute des différences très importantes entre les religions monothéistes et les religions polythéistes.
0: Tout à fait, oui, je pense.
1: Ça, il me semble qu'il y a vraiment quelque chose de très très différent entre les deux. Et dans le deuxième cas, c'est-à-dire dans le cas des religions polythéistes, hein, il y a certainement des légendes. Est-ce qu'ils croient aux légendes, ou est-ce que c'est quelque chose de poétique, ou est-ce que c'est quelque chose qui les aide à comprendre le monde? Mais est-ce qu'ils croient vraiment aux légendes? En tout cas, ils emphasent ces légendes en question, quoi. Donc, c'est... Mais en tout cas, on peut se demander, en fait, on a l'impression que une religion polythéiste arrive moins facilement, j'en sais rien, à une dictature, quoi. On ne sait rien. Je ne sais pas, enfin, mais en fait, quand même, il y a Quand je lisais les voyages de Christophe Colomb, là j'ai lu en entier les quatre voyages de Christophe Colomb, donc quand il découvre l'Amérique, hein, il y en a peut-être d'autres d'ailleurs qui avaient découvert l'Amérique avant lui, hein, mais il dit que les sauvages, hein, puisqu'on les appelle les sauvages, hein, ce sont sommes le plus civilisés, les sauvages, bon, enfin voilà quoi. Il dit qu'ils n'ont pas de religion, alors qu'en fait ils ont une véritable, ils ont des croyances, mais ils n'ont pas forcément une religion, quoi. Ouais. Une religion au sens où nous on l'entend, quoi. Et d'ailleurs, ils ont une religion assez décontractée, finalement.
0: Oui, ils ont des croyances sur ce qu'ils ne comprennent pas.
1: Oui, sur ce qu'ils ne comprennent pas, voilà. Mais ils sont parfaitement capables. Oui. On leur dit, tiens, maintenant, vous voulez adopter la religion chrétienne. Oui. Oh oui, ils veulent bien l'adopter, mais pas à la place, hein, en plus, quoi, tu vois.
0: Oui, bah oui.
1: Enfin, ça ne les gêne pas du tout, quoi. Et donc, voilà. Alors, est-ce que c'était pareil dans l'Égypte antique? J'en sais rien, on peut pas savoir. En tout cas, ce qu'on observe dans ces anciens Égyptiens, c'est qu'ils imaginent une vie après la mort.
0: Hein, oui, oui.
1: Donc c'est quand même le principe de la religion, quoi. Ils imaginent une vie après la mort avec les mêmes éléments que ceux qu'ils ont dans la vie actuelle.
0: Ah oui.
1: Donc
0: oui,
1: c'est, oui. C'est les mêmes éléments, c'est le même monde. Alors, oui, peut-être mieux, j'en sais rien, mais en tout cas, c'est le même monde, il y a les mêmes éléments. On t'explique dans le livre des morts, fais gaffe de ne pas te faire renverser par les hippopotames quand tu passes en barque, etc. Oui, c'est vraiment des trucs que tu as dans la vie réelle, quoi. Donc, ils le reproduisent donc dans le livre des morts, quoi.
0: Mais ça doit être rassurant, peut-être.
1: Ben peut-être.
0: Ben, je sais pas, moi ça ne me rassure pas les hippopotames.
1: Mais... Ah, moi non plus, oui. Donc, oui, mais enfin, ils sont sacrés quand même. Hein. Donc, si tu veux, les animaux terribles sont quand même sacrés. Hein, donc, ils font partie, ils appartiennent à l'univers, quoi. Donc, on peut pas s'en passer, si tu veux. Il n'y a pas la notion d'animaux nuisibles et d'animaux nuisibles et d'animaux utiles. Ça, chez eux, ça n'existe pas. Mm-hmm. L'homme appartient, il appartient à la nature. Il n'y a pas l'homme et la nature d'un côté. D'un côté et de l'autre, c'est vraiment... d'ailleurs, effectivement, on peut se demander pourquoi est-ce que les hommes appartiendraient à autre chose qu'à la nature. Je ne sais pas, j'imagine qu'on te retire l'oxygène, tu crèves. Hein, c'est pareil pour les animaux, donc voilà, bon, peu importe. Alors donc, on voit quand même que les chrétiens, ils imaginent un monde tout à fait différent après la mort, parce que ce monde-ci est un monde pourri, hein, donc il faut imaginer après la mort un monde tout à fait différent. Mais en fait, les Égyptiens, non, ils ont exactement les mêmes éléments dans la vie d'après que dans la vie actuelle. Donc c'est quand même marrant quand même d'observer ça, quoi. Et c'est sans doute pour ça que, en fait, je pense qu'il y a quand même les histoires de peste, etc., etc. Donc, c'est sans doute pour ça qu'ils inventent un autre monde. 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
1: 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Là, c'est si on mettait la surprise au-dessus des
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1: Donc, sur ce sujet-là, en fait, j'ai beaucoup réfléchi pendant toute cette semaine. Et je me suis rappelé d'un livre que j'ai lu avec beaucoup d'attention, de Henri Perraudeau-Lemoine, qui est né en 1905 et qui est mort en 1984. Et en 1965, donc, il écrit « Prêtre, j'ai choisi la liberté ». Alors, peut-être quelques-uns de nous se souviennent de André Lorulot. Bon, André Lorulot, c'est un personnage... Bon, tu te souviens d'André
0: Lorulot? Moi, je pense que je l'ai vu même, oui.
1: Ah oui?
0: Oui.
1: Oui, qui fait les...
0: Oui, il y avait pas mal de réunions à cette époque-là, dans les débuts 80, quoi.
1: Bah, il est mort en 1963, quoi, donc...
0: Ah, il est mort en 63?
1: Oui, tu devais pas être vieux.
0: Ah, non. Non, je l'ai pas vu.
1: Peut-être que tu confonds avec Daniel Guérin.
0: Non.
1: Donc André Lorulot, donc, était vraiment un athée, on pourrait presque dire un athéiste. Qui a beaucoup, qui a été très actif contre l'aspect réactionnaire des religions. Mmh. Voilà. Et donc, il a créé un journal à partir de 1906 qui s'appelait La Calotte.
0: Voilà, oui.
1: La Calotte. Et donc, ce journal apparaissait chaque semaine.
0: Oui.
1: Alors,
0: Là, je dois avoir des numéros, moi. Oui. Des très vieux numéros.
1: Ah oui?
0: Ah oui, La Calotte, oui.
1: Ah, ça, c'est intéressant, tu les ramèneras.
0: Ah bah, si je mets la main dessus, oui.
1: Parce que 1906, c'est pas n'importe quoi, quand même, 1906.
0: Ah oui, oui, ah, pas cette époque-là, mais...
1: Et 1905, c'est la séparation...
0: Non, mais des numéros que j'ai dû acheter à Publico.
1: Ah oui?
0: À ce moment-là, oui.
1: Ah bah, ça, c'est intéressant.
0: Ah oui. Alors ça peut être dans les années début 70, quoi.
1: Oui, alors donc maintenant, en fait, ce journal donc, est un journal mensuel, mais enfin, à l'époque, il était hebdomadaire. Et entre 1939 et 1945, il change de nom. Il s'appelle, évidemment, c'est la guerre, hein, donc.
0: Oui.
1: Et il s'appelle La Vague.
0: Ah, d'accord, oui.
1: Et il dénonce les liens qui existent entre le fascisme et le christianisme à l'époque. Mmh. Et c'est pas rien du tout, enfin, on va en parler après. C'est vraiment très, très important. Et après la mort donc, d'André Lorulot, c'est là où je laisse planer un certain suspense, après la mort d'André Lorulot, eh bien, c'est Henri Perraudeau-Lemoine, bon, je rappelle qu'il était prêtre, Perraudeau-Lemoine donc, qui va devenir le directeur du journal La Calotte.
0: Oui.
1: Alors qu'est-ce qui s'est passé entre les deux, quoi?
0: Alors,
1: en fait, la pastro Henri Perraudeau-Lemoine, igis ateisto. 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Donc, qui est au Miracontos. Henri Perraudeau-Lemoine, nasquigis en 1905, inter alien, il pourrait se dire, qu'il était au Yaro, et ça, c'est la Yaro de la Dissigo, inter la Stato, qui est l'Ecclésie.
0: Yes, ah bah
1: yes. C'est l'Inesquigis, tu vois, la Patrino est ça, très religieux. 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
1: Exorcisto.
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1: 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Alors, de fait, bon, la mère de Henri Perraudeau Lemoine, donc, elle est. Henri Perraudeau Lemoine, il va devenir athée, hein, donc ça, je vais le raconter. Mais donc lui, il est né en 1905. Alors, bon, je dis 1905.
0: Bah, oui.
1: Bon, c'est ça.
0: Ah, bah oui, enfin, c'est la scission.
1: C'est la date de la séparation de l'Église et de l'État. D'ailleurs, je crois que le père était athée hein, de Henri Perraudeau Lemoine. Hein, je voudrais vérifier. La mère, donc, est très religieuse, hein, elle est très... Et le jeune Henri Perraudeau Lemoine, donc, il a 24 ans quand il est ordonné prêtre.
0: Voilà,
1: Peut-être aussi que le fait de faire le séminaire est peut-être pour lui l'occasion de pouvoir étudier aussi.
0: Hein, aussi, oui.
1: Alors, mais enfin, avant, donc... il était déjà professeur, il a été portier également, il a également été exorciste. Bon, ça c'est dans. Ouais. Bah oui, c'est quand même voilà quoi. On pourrait dire en fait un chasseur de démons, hein, un exorciste.
0: Oui.
1: Donc voilà donc. Et puis il a quand même célébré, je crois, quelque chose comme 7000 messes dans sa carrière de prêtre.
0: Oui, donc il était un peu pas poussé, mais
1: C'est un vrai religieux.
0: C'est un vrai religieux, mais on lui a posé des questions. Il fallait qu'il réponde.
1: Sans doute.
0: Donc s'il avait une intelligence.
1: Il avait une intelligence rationnelle. Ça, c'est
0: rationnelle,
1: certain. Et pour moi, il y a au moins.
0: Il ne pouvait pas se sentir à l'aise.
1: Il y a au moins deux causes quand même qui ont dû changer sa mentalité. Je pense qu'effectivement, comme tu dis, il avait une intelligence tout à fait rationnelle. Alors ça, c'est la première chose. Et puis la deuxième chose, c'est la guerre. Qu'est-ce qu'il a observé pendant la guerre? Et qu'est-ce qu'il a observé des religieux pendant la guerre? Comment ils se sont conduits? C'est quelque chose qui a dû quand même le marquer énormément. Donc, concerne razzia intelligento, l'Ices, ça, c'est la prélégone de André Lorulo. Qu'elle est juste amico de André Loriot. Qu'elle dirait Chest, c'est après la grande de André Loriot, c'est les contrats au dirilin. Comprenez-le. 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Ça, c'est vrai, grave à faire. 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
1: Alors, à propos, donc, si on parle du caractère...
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1: Alors, concernant la rationalité de son intelligence... il assiste donc aux conférences d'André Lorulo. André Lorulo, il n'y a pas avec le dos de la cuillère. Hein, c'est pas...
0: Oui, oui.
1: Donc, dans le but, évidemment, de le contredire. Donc il y a des débats extrêmement intéressants entre les deux. Hein. C'est pas, donc, aujourd'hui, en général, on fuit les débats, mais à l'époque, on mettait les mains dans le cambouis. Hein. C'est pas, voilà, donc, ben, tous les deux, en fait, sont des démocrates. Hein. Et donc, ils sont favorables à la démocratie. Qui dit démocratie, dit débat contradictoire. C'est pour ça que des fois, j'aime bien aussi un petit peu provoquer comme ça, à la manière un petit peu de Jeanne Nanty. Je suis loin d'avoir son talent, mais je veux dire, ben, en fait, la démocratie, elle existe là-dedans. Quoi. Donc, c'est, voilà. Il est évident pour eux que les débats contradictoires sont absolument nécessaires. Et que si on accepte les débats contradictoires, ben, donc on n'est pas... On ne peut pas être complètement réactionnaire si on accepte les débats contradictoires. On a forcément une liberté de penser et on n'accepte pas donc le triomphe d'une quelconque dictature. Mm-hmm. Ça semble évident. Et en plus de ça, donc, Henri Perraudeau-Lemoine, il a beaucoup lu et toujours de manière honnête. Et alors, il s'est jamais gêné pour lire tout ce qui pouvait aller dans le sens de la religion comme tout ce qui pouvait aller contre la religion. Mmh, ouais. Donc, il pouvait très bien lire Saint-Simon, par exemple.
0: Ah, ouais.
1: Bon, c'est aussi une façon très... Enfin, quelque part, Saint-Simon, il est quand même humaniste. C'est un religieux, mais il est humaniste. Et il pouvait lire également tout le reste, quoi. Alors, il dit... donc, il est toujours honnête, quoi. Donc, je le cite, en fait. Il dit, donc, dans cette période particulière, hein, aujourd'hui, il est beaucoup plus facile de faire exploser une bombe atomique que de faire exploser un préjugé. Je crois que les choses n'ont pas forcément beaucoup changé. Hein. Et donc, Henri Perraudeau-Lemoine, il est avant tout sincère et il n'arrive pas à supporter l'hypocrisie de ses collègues. Alors, l'hypocrisie de ses collègues, évidemment, elle va d'autant plus, elle va d'autant plus apparaître dans une période où les gens ont la trouille, hein, parce que c'est pendant une période de guerre. Hein. Et alors, même à l'intérieur de ce livre, il faut le lire, hein, c'est pas... Enfin, maintenant, je crois qu'il n'a pas été réédité, donc c'est assez dur de l'avoir. Hein. Mais en tout cas, il affirme que beaucoup de prêtres ne croient pas en Dieu. Hein. Par contre, ils ne croient pas en Dieu, c'est pas grave, mais cela leur permet quand même d'avoir des conditions de vie correctes grâce à leur métier de prêtre, alors même qu'ils ne croient pas en Dieu. Quoi. Et d'ailleurs, il y a un moment donné dans le livre, en fait, où il croise dans la rue un de ses anciens collègues prêtres qui lui dit, tu sais, moi, je ne crois plus en Dieu, donc je n'y crois pas. Il dit, mais pourquoi tu restes prêtre? Mais il dit, mais comment tu veux que je bouffe sinon, je sais pas. Donc il a obligé. Donc voilà quoi. Alors c'est assez marrant quoi. 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C'est ça, résistante 1945, c'est ça, c'est ça. Mais c'est des... résistante, comprenez, mais c'est ça. Mais c'est des secrets et héros, tu sais. 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
1: Donc, tu sais, ça se tient de dire. Kay, il y a cette scène carte série guide. 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
0: 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Oui, bien sûr.
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0: Hitler, SS.
1: Oui, c'est l'Iliras.
0: SS.
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0: Incroyable.
1: Contre la malamique, tu sais.
0: Nécessaire.
1: Qu'elle mi prédja sporti ou triomphe à Hitler. Directienne, tu sais. Qu'elle. Henri Perrault de Lemoine dira ce c'est Tio Pastro, Tio German à Pastro. 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
0: Oui, c'est vrai.
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1: 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Qui dira dans cette thème, tu Johannes Baptiste, estis tiom grada, qui n'est pas eu sa vie pour un cap, tu sais. 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Donc, qu'il y a à faire, oui. 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Donc, pendant la guerre, donc, la lâcheté des dévots qui vont gesticuler après 1945, hein, il dit au milieu des héroïques clandestins, puisque lui, il est résistant, hein, donc au milieu des héroïques clandestins, je trouvais le plus fraternel accueil. Qui sont des gens, en général, qui sont tout à fait athées. Hein, c'est pas normal.
0: Oui.
1: Ceux-ci, du moins, se révélaient plus francs, plus courageux et plus charitables que ces prélats qui avaient empantouflé. Qui avait empantouflé leur christianisme. Alors, donc, ça, c'est ce qu'il dit. Donc, Perraudeau, lors d'une incarcération, il se trouve en discussion avec un aumônier allemand, hein, qui est son alter ego, hein, il est également prêtre. Hein.
0: Oui.
1: Et voilà ce que dit donc ce prêtre allemand. Nous, les Allemands, nous, les soldats du Führer, nous avons reçu les plus hauts encouragements et les plus spéciales bénédictions du pape. À l'époque, ça devait être Pie XI ou Pie XII, je ne sais plus. Les évêques de notre pays et le pays souhaitent la victoire de notre chef Hitler.
0: Oui.
1: Ils ont ordonné et ordonnent toujours des prières pour que l'Allemagne pacifie l'Europe. Alors, t'imagines la pacification de l'Europe par les Allemands. Enfin, c'est gratiné. Hein. Et ils gagnent la victoire définitive contre ses ennemis. Moi, je prie pour cette victoire à Hitler.
0: Oh là,
1: ce que dit le prêtre allemand. Eh bien, Henri Perraudeau-Lemoyne dit, le prêtre allemand n'inventait rien.
0: C'est exactement
1: ce qu'il se disait. Quoi. J'étais fixé, j'avais la certitude irréfragable que l'Église pour laquelle jadis j'aurais donné ma vie n'était que le pire ennemi de la fraternité humaine.
0: Oui.
1: On ne savait franchir le pas.
0: Hein. Et puis on va savoir après toutes les filières qui se sont ouvertes sur l'Amérique du Sud. Hein.
1: Non, oui. C'est incroyable.
0: Oui.
1: Ouais. Alors j'eus honte de mon asservissement à de faux bergers, alors tout pape, cardinaux et évêques qu'ils fussent, je les avais désormais en horreur.
0: Oui.
1: Alors l'entrevue avec l'aumônier allemand, catholique, romain et hitlérien, a constitué l'une des étapes décisives de ma vie.
0: Hein. C'est là qui bascule.
1: Bah, c'est là qui bascule. Il dit être, donc là je le cite, donc être un homme, rien qu'un homme, mais un homme conséquent.
0: Voilà.
1: Donc, évidemment, il va quitter l'Église. Hein, et il évoque en même temps cette difficulté de renoncer à ce qu'il appelle une poésie religieuse, certes inconsistante et fallacieuse, mais puissante et tenace. Donc c'est très très dur pour lui de quitter ce à quoi il a cru toute sa vie quand même. C'est pas évident du tout. Quoi. Alors est-ce par orgueil que l'homme libre refuse de s'agenouiller ou par dignité et amour de la vérité.
0: Parce qu'il fait, comme tu l'as dit tout à l'heure, il fait ses études là-dedans, il fait toute son éducation, ses revenus, c'est là.
1: Complètement. Donc là, j'ai cité déjà différentes choses. J'ai envie de citer autre chose quand même, c'est que, en fait, il y a des gens qui ont collaboré. Il y a un pauvre gamin qui se met à collaborer parce qu'il en reçoit la conviction par les prêtres qui lui disent oui, c'est la vérité d'être ce côté-là. Ce pauvre gamin, il rentre dans la collaboration.
0: Allez.
1: Et donc, c'est terrible. Et ce pauvre gosse, en fait, je ne sais pas si je l'ai dit en espéranto, c'est pas grave. Et ce pauvre gosse, en fait, il rentre dans la collaboration, sans doute qu'il a des belles godasses aussi, parce que, bon, il a dû un peu toucher là-dedans, quoi, si tu veux. Et donc, après 1945, il devait être condamné à mort. Il est condamné à mort, il est fusillé.
0: Oh là, ça.
1: Et ce gamin qui est fusillé, donc, après 1945, avant d'être fusillé, il se déchausse. Il retire ses godasses, qui sont sans doute des godasses en bon état, si tu veux, qu'il a eu sans doute grâce à la collaboration, j'en sais rien. Donc il retire ses godasses, il les jette, et il dit, je voudrais au moins qu'elle serve à quelqu'un.
0: Ah oui,
1: donc,
0: oui.
1: Donc un acte de religieux qu'il fait, si tu veux. Donc
0: oui.
1: Et à côté de ça, et ça c'est ce que dit Pierrot Lemoine, ça c'est vraiment là où il bascule, hein. Il dit finalement, ben lui, il s'est fait fusiller, le dernier acte qu'il a fait, c'est un acte d'amour quelque part, de lancer ses godasses pour que quelqu'un d'autre puisse en profiter.
0: Et
1: il
0: oui.
1: a été fusillé, par contre tous les autres sont devenus des résistants en 1946. Quoi. Mm-hmm. Tu vois, c'est vraiment... Donc voilà, quoi, il a vraiment...
0: Oui, c'est un acte de religieux, c'est du Saint-Martin. Oui.
1: Absolument.
0: Oui,
1: absolument, c'est ça, oui. D'ailleurs, Saint-Martin, en fait, il donne la moitié de son manteau. Tu sais pourquoi il ne donne que la moitié ? Parce que l'autre moitié, elle appartient à l'armée romaine. Donc, ce qui lui appartient, ce n'est qu'une moitié. Donc, il donne la moitié qui lui appartient, quoi. Donc, voilà un petit peu donc Henri Pierrot Lemoine. Donc, après, on pourrait citer d'autres choses. Bon,
0: Il prend le journal en main. En quelle année, tu as dit
1: Il prend
0: le journal en main.
1: Ah ben le journal, il le prend en 1965.
0: Ah oui, puisqu'il décède en 63, le rouleau.
1: Oui, il décède en 63 et en 1965, il devient directeur de la calotte, ancien prêtre. Alors, il dit... Oui, alors ça c'est une citation. Bon, je vais m'arrêter là, parce que c'est une citation qui m'a beaucoup fait rire, quoi, d'Henri Pierrot Lemoine, quoi. Donc, il dit, il faut au prêtre une étrange naïveté ou un orgueil insensé pour s'imaginer qu'ils ont le droit de penser et d'annoncer que leur divinité ait davantage besoin d'un être poilu que d'une fleur aimable pour orner son ciel. ça, c'est un petit peu à la fin du film, en espéranto, comment on pourrait dire Necessas que la pastroi havustrangan naivetson por credi che di havastaraiton pensi 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
1: No, yen, do, ebim, il faut regarder, c'est ce qu'il y a une affaire. No, ni havas, estis, do, minot, il s'en pio, quelqu'un, yes, Victor Hugo, qui vous fait que tu es estis un peu dit crédant, tu sais, il dira ce l'amono, yen il y a dio, qui aime les paroles à ce prix-là, qui vous l'est. Victor Hugo qui vous dira ce l'argent, voilà leur dieu, sans parlant des ecclésiastiques. Voilà. Donc, bon, il y aurait beaucoup d'autres choses. Bon, c'est un livre entier, je veux dire, il faut bon, que j'ai lu avec. Avec beaucoup d'intérêt. Si tu veux, c'est un livre dont tu tires beaucoup de choses, quoi. Oui. Par exemple, le traité de la théologie de Michel Onfray, tu tires quasiment rien du tout de ça, quoi. C'est uniquement du bavardage. Mais le livre de Henri Pierrot Lemoine, c'est quelqu'un qui a vraiment vécu les événements, qui parle pas pour ne rien dire et qui parle avec des choses qui sont très très incarnées, quoi. Enfin, Donc voilà.
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1: 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Et il y a une Thérèse qui est très, très sincère à Libre, des personnes qui, au fait, li estis pastro, char, fact, li estis remettre sa ta personne. Tout est un estis hypocrite, lui. Tout est.
0: Certainement,
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0: c'est
1: ça maintenant. Pour belle personne. Directeur de la calotte,
0: Imago, yes.
1: Qui avait une incroyable affaire. Donc, il y a une Evelyne. Pas mal ça.
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0: 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Voilà, donc il y avait, on vient d'entendre Ralf Glomp, Glomp, oui, en espéranto. Voilà, rêver encore un peu avec moi, voilà. Et donc, c'est un rythme, un peu de. C'est du rap, un peu. C'est pas mal fait, je trouve.
1: Oui, oui. Douceur.
0: Oui, c'est beaucoup de douceur, hein, oui, les paroles et tout, c'est très, très voluptueux.
1: Très voluptueux.
0: Ah, oui, oui. Dorian. Donc nous, yes, restons malmulté de tempo, c'est de...

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1: 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Quelque chose, ça c'est très mal multé parole.
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0: 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Donc l'importance de l'espéranto en Afrique, hein, qui est présentée dans ce numéro de Satamikaro, qui est la Sago, le titre c'est la Sago, c'est le numéro 167, mai-juin 2026. Donc encore, qui restera longtemps dans sa présentation, toujours important hein, comme article. L'importance donc de l'espéranto en Afrique. En Afrique, eh bien, son impact concerne à la fois les plans linguistiques, culturels, éducatifs et idéologiques. Bien que son influence reste limitée en nombre de locuteurs, son importance symbolique et sociale est significative. Alors, premier article dessus, c'est « Contexte linguistique africain ». Alors, c'est un terrain particulier. L'Afrique est le continent le plus riche linguistiquement au monde, avec plus de 2000 langues. Cependant, à la suite de la colonisation des langues européennes, comme le français, l'anglais, le portugais, tout cela a fait que sont devenues langues officielles dans de nombreux pays. Mais, voilà des inconvénients, cela a créé une hiérarchie linguistique héritée du colonialisme, cela a créé des inégalités d'accès à l'éducation et à l'emploi, et aussi eh bien, des tensions entre langue locale et langue officielle. Dans ce contexte, l'espéranto apparaît comme une langue neutre, non associée à une puissance coloniale. Cette neutralité constitue l'un des principaux arguments en faveur de son adoption en Afrique.
1: Bien sûr, et en plus, il faut dire que les gens qui apprennent l'espéranto sont beaucoup plus motivés à apprendre d'autres langues que les gens qui apprennent l'anglais et qui pensent que ça leur suffit, quoi.
0: Oui, voilà, oui. 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

0: 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Alors, introduction et diffusion de l'espéranto en Afrique. Alors, l'espéranto est arrivé en Afrique au début du XXe siècle. Sa diffusion est restée limitée. Oui. L'espéranto s'est implanté principalement au Togo, Madagascar, en RDC, Burundi et puis Tanzanie, puisque la dernière, il y a eu un congrès en Tanzanie. Alors, l'association togolaise d'espéranto est aujourd'hui un des mouvements espérantistes les plus actifs du continent. L'Afrique participe également au mouvement mondial via l'association universelle d'espéranto qui soutient les initiatives éducatives et culturelles africaines. Et j'ai rajouté que Satamikaro est tous les ans avec eux, avec l'Afrique, depuis très très longtemps. Je ne saurais pas dire depuis quand, mais j'ai toujours connu, tous les ans, on fournit à toutes ces grandes associations dans ces grands pays. Eh bien, on envoie des revues, on envoie nos journaux, bien sûr, et puis beaucoup de livres d'études aussi. Voilà.
1: Alors, ce qu'on demande.
0: Oui, voilà, oui. Alors, impact éducatif. Alors, Yann Pritio, Eduka Efiko. 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Alors donc, voilà, pour terminer cette présentation, eh bien, introduction et diffusion de l'espéranto en Afrique, on l'a vu, en fait c'est quand même assez bien, pas mal dans tous les pays, malheureusement, en Afrique, mais on... Voilà, il y a quand même des grands pays qu'on a nommés tout à l'heure. Donc il y a un impact éducatif, parce que c'est un outil d'accès à la communication internationale. Et dans plusieurs pays africains, eh bien, les clubs d'espéranto ont été créés dans des écoles, des universités. L'apprentissage de cette langue, pour eux, comme pour, je pense, toutes les personnes du monde. C'est rapide, grâce à sa grammaire régulière. Ça permet des échanges internationaux à faible coût. Ça favorise les correspondances et les projets interculturels. Et puis, pour certains jeunes Africains, eh bien, l'espéranto constitue un moyen d'élargir leur réseau international sans passer par une langue coloniale dominante. Et donc, il y a aussi la création d'un développement personnel et de mobilité. Alors, des programmes d'échange espérantiste ont permis à des jeunes Africains de voyager, d'assister à des congrès internationaux et de participer à des projets de coopération. Ce qui favorise, eh bien, la confiance en soi, l'ouverture culturelle, l'engagement associatif. Voilà. Il reste aussi encore à présenter que c'est un impact socio-politique et idéologique aussi, une alternative au néocolonialisme linguistique. Dans certains milieux intellectuels africains, l'espéranto est perçu comme un symbole d'égalité linguistique, une critique du monopole de l'anglais et du français, un outil potentiel de justice linguistique. Alors cependant, cette vision reste évidemment marginale face au poids économique et politique et bien des grandes langues internationales. Solidarité internationale, là il y a quelque chose aussi qui se passe. Le mouvement espérantiste repose sur des valeurs de paix, de coopération et d'égalité. Voilà. Je pense que c'est très bien présenté et oui. Ce qui pourra changer dans cet article-là, que je disais, c'est toujours un article sur lequel on pourra revenir, c'est simplement des pays, je pense, j'espère, à rajouter dans le développement de l'espéranto.
1: Bah, quand on imagine que rien que les pays du territoire français, il y a 70 langues différentes.
0: Ah oui, oui déjà, oui, oui.
1: En Nouvelle-Calédonie, il y en a déjà une vingtaine, quoi.
0: Oui, oui, oui.
1: Davantage. Après, il y a des langues qu'on n'imagine même pas, en fait, sur le territoire français, en tant que langue maternelle.
0: Oui, sans doute.
1: C'est énorme, quoi.
0: Alors après, si tu veux regarder dans le monde entier, c'est colossal, après.
1: Donc, oui, mais c'est énorme. Ce serait vraiment l'idée, effectivement, d'avoir une langue auxiliaire, et ça permettrait, en fait, à toutes les autres langues de continuer à exister sans être écrasées par une langue monopolisante, quoi.
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0: 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Yes,
1: comprenable.
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1: Comprenable.
0: Yes. Protio esperanto necessas. Voilà. Oui, alors je parlais de Notre-Dame des Landes. Effectivement, ici, on en a parlé à un moment, il y a plusieurs années maintenant, hein, Notre-Dame des Landes qui a été, on peut dire, qui ont vaincu l'État, donc à côté de Nantes. Hein. Et ils avaient fait une très grande réunion, ils avaient demandé si on pouvait laisser un texte en espéranto. Donc on a laissé à ce moment-là un texte, mais je pense qu'ils n'ont sans doute pas eu la conscience de la langue révolutionnaire qui était l'espéranto, parce que dès Notre-Dame de l'Inde, je pense, si c'était divulgué dans le monde entier, eh bien des affaires comme Notre-Dame des Landes, ici à côté de Nantes, il y en a des milliers dans le monde entier.
1: Surtout qu'en fait, des espérantistes, il n'y en a pas beaucoup, mais il y en a quand même partout.
0: Voilà,
1: donc on aurait bien trouvé des espérantistes qui l'auraient retraduit dans les langues nationales après. Quoi.
0: Tout
1: donc,
0: à fait.
1: Voilà, ouais. On aurait pu vraiment avoir... C'est la caractéristique de l'espéranto, en fait, c'est que il n'est pas parlé beaucoup. Il y a peu de gens qui le parlent proportionnellement, et on en trouve quand même partout. Donc,
0: voilà, ouais.
1: C'est bête de ne pas utiliser cette possibilité.
0: Oui. On n'est pas tout seul.
1: Oui.
0: C'est ça qu'il faut se dire, on n'est pas tout seul.
1: Bien sûr.
0: Donc, Yen.
2: Eh bien, c'est ainsi que se termine cette émission Radio Esperanto sur Radio Libertaire. Guy, on se sépare avec Famo, un extrait d'un album enregistré en public qui s'appelle L'Alarme à l'œil. Tu peux me dire le titre?
0: Alors, l'alarme d'une alarme.
2: L'alarme,
0: voilà. Oui.
2: Quel est le titre?
0: En deux mots. La Pyrotechnica Gioia, la joie pyrotechnique.
2: Eh bien, merci pour cette présentation, Guy. Merci, alors, Marc. Oui, merci, tu voulais dire.
0: La joie pyrotechnique, c'est le feu d'artifice, hein, donc.
2: Oui.
0: Et donc, on va saluer tous nos auditeurs, et puis leur donner rendez-vous la semaine prochaine.
2: La semaine prochaine à 17h30 sur Radio Libertaire 89.4.
0: Merci Serge.
2: Et en DAB+.
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0: Le jour meurt au ras des guérets, et son parfum dernier embaume. La belle Lison prend le frais au seuil de la maison de chaume.
1: Pierre, un gars qu'elle a remarqué parmi ceux qui s'approchent d'elle, revient des champs, bien fatigué. « Hola, » dit la belle. « Hola, monsieur Pierre. Bonsoir. Vous rentrez des champs de bonne heure. Venez donc un brin vous asseoir sur mon banc devant ma demeure. »
0: « Ma foi, ce n'est pas de refus. Je suis si là, mademoiselle, que mes pieds ne me portent plus. »
1: « Ah, ah, dit la belle, mais faisons la causette un peu. Connaissez-vous quelques nouvelles ?»«
0: Rien du tout. Du tout, hormis que vous êtes toujours la plus belle. »
1: « Les raisins sont-ils bien rosés ?»«
0: Oui, mais moins doux, mademoiselle, que doivent être vos baisers. »
1: « Chut, chut, dit la belle, car le monde, à cette heure-ci, du fin fond de la bourre, remonte. S'il entendait parler ainsi, il jaserait sur notre compte. »
0: Laure fit en soupirant le gars. « Comment faire, mademoiselle, pour que les gens n'entendent pas ?»«
1: Rentrons, rentrons, dit la belle. »
2: Je pense que l'humanité n'est pas nécessairement la favorite de la nature, que l'humanité peut très bien disparaître, que nous ne sommes pas une espèce sacrée, qu'il y a eu 10 millions d'espèces animales jusqu'ici et que 9 millions ont été éliminées. On n'est pas l'espèce élue comme on l'a cru pendant longtemps. La nature peut très bien se passer de nous. C'est nous qui pourrions nous éliminer.

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1: Le papa du papa du papa de mon papa était un petit piou-piou. La maman du papa de mon papa, elle, elle était nounou. Lui, son nom, c'était Aimé Dépêche, elle s'appelait Amélie Vite. Et attendez, attendez, vous allez voir la suite. Le papa du papa de mon papa s'affolait pour les mollets. La maman du papa de mon papa qui rêvait de convoler. Quand Aimé lutinait les jolis mollets moulés de la molle Amélie, elle frétillait, tortillait comme l'anguille à l'anguille. Et de fil en aiguille, il est arrivé ce que vous pensez. Aimé a pris d'assaut les faveurs qu'Amélie voulait lui refuser. Mais le papa du papa de mon papa a dit « Je suis pas un pourceau. Je voudrais pas qu'à cause d'un faux pas, une fille tombe dans l'eau propre du ruisseau. Je vais de ce pas demander à son papa la main de la belle Amélie Vite. Qui de ce fait va devenir Amélie Dépêche. » Et leur fils, le papa de mon papa, qu'on nomma Yvan Dépêche. Eut pour fils mon grand-papa Guillot, qui était un saint, c'était saint Guillot de pêche. Qui, en bégayant, eut trois jumeaux, mon papa, mon tonton, était Dépêche. Et ma tata, qui s'appelait Dépêche, Aline. Tante Aline épouse un noyau, et pour fille Amédée, noyau de pêche. Amédée épouse un beau sac pour devenir beau sac de noyau de pêche. A un fils doté de trois prénoms, en souvenir de ses glorieux ancêtres. Yvan Sévère et mes beaux sacs de noyau de pêche. C'est mon cousin. Yvan Sévère et mes beaux sacs de noyau de pêche.

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1: Nous sommes en effet en face de Pierre Vassiliou, le saint guide du troupeau de pingouins. Et nous ne pouvons parler très fort car, comme vous pouvez vous en apercevoir, chers auditeurs, le bruit du troupeau de pingouins est intense. Malgré tout, j'essaye de m'approcher. Je m'approche actuellement. Alors, Pierre Vassiliou, que faites-vous dans cette région?

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1: La sexualité.
2: Marielle ? La sexualité est un besoin bâtard, né du besoin de reproduction et du plaisir, et le plus souvent orphelin de l'un et de l'autre. La sexualité est un néo-besoin, résultat laissé pour compte de plusieurs réorganisations et redécoupages de l'activité et des relations humaines, comme le Tchad et le Liban, sont les résidus du découpage post-colonial. Et de ce fait, comme le Tchad et le Liban, la sexualité est un générateur perpétuel de conflits insolubles. Insolubles. Marielle, la sexualité est un besoin bâtard, né du besoin de reproduction et du plaisir, et le plus souvent orphelin de l'un et de l'autre. La sexualité est un néo-besoin, résultat laissé pour compte de plusieurs réorganisations et redécoupages de l'activité et des relations humaines, comme le Tchad et le Liban, sont les résidus du découpage post-colonial. Et de ce fait, comme le Tchad et le Liban, la sexualité est un générateur perpétuel de conflits insolubles. Marielle, c'est la psychologie moderne de Freud puis de Reich qui a cristallisé la sexualité en tant que telle, révélant d'abord qu'existait désormais historiquement une activité génitale par elle-même et en elle-même. Marielle, la théorie de la sexualité s'est d'abord manifestée comme critique du refoulement sexuel. Ainsi, la sexualité elle-même est-elle apparue d'emblée comme un besoin de toujours, que cette théorie n'ambitionnait que de rétablir dans cette dignité. 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La sexualité est un néo-besoin, résultat laissé pour compte de plusieurs réorganisations et redécoupages de l'activité et des relations humaines, comme le Tchad et le Liban, sont les résidus du découpage post-colonial. Et de ce fait, comme le Tchad et le Liban, la sexualité est un générateur perpétuel de conflits insolubles. 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C'est la psychologie moderne de Freud depuis Reich qui a cristallisé la sexualité en tant que telle, révélant d'abord qu'existait désormais historiquement une activité génitale par elle-même et en elle-même. Marielle, la théorie de la sexualité s'est d'abord manifestée comme critique du refoulement sexuel. Ainsi, la sexualité elle-même est-elle apparue d'emblée comme un besoin de toujours, que cette théorie n'ambitionnait que de rétablir dans cette dignité. Marielle, la sexualité est un générateur perpétuel de conflits insolubles. Générateur perpétuel de conflits insolubles.

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